0: Vous êtes sur Radio Canu 102.9 FM, dans les bandes continues, avec une sélection de musique japonaise et coréenne moderne, présentée par moi-même, Kei. Petite dédicace à l'équipe qui gère les bandes continues avec qui je enregistre actuellement. Concernant les titres des trois groupes qui viennent de passer, je commence par le dernier écouté, Baby's Bears Breath, avec le titre Kusabi, ending de l'anime Tenshi no 3P. Juste avant, French Chouchou avec le titre Revenge, extrait de l'épisode 1 de l'anime Zombieland Saga Revenge. Et encore avant, le groupe K-pop The Boys avec le titre Oh Sole Mio. Bonne écoute à vous pour la suite des bandes continues.
1: Comment s'était formée cette rue flottante? Quel marin, avec l'aide de quels architectes, l'avait construite dans le haut Atlantique, à la surface de la mer, au-dessus d'un gouffre de 6000 mètres? Cette longue rue aux maisons de briques rouges si décolorées qu'elle prenait une teinte grise de France, ses toits d'ardoises de tuiles, ses humbles boutiques immuables, et ce clocher très ajouré, et ceci qui ne contenait que de l'eau marine, et voulait sans doute être un jardin clos de murs, garni de tessons de bouteilles, par-dessus lesquels sautait parfois un poisson. Comment cela tenait-il debout sans être même ballotté par les vagues? Et cet enfant de 12 ans, si seul, qui passait en sabots d'un pas sûr dans la rue liquide, comme si elle marchait sur la terre ferme, comment se faisait-il? À l'approche d'un navire, avant même qu'il fût perceptible à l'horizon, l'enfant était pris d'un grand sommeil, et le village disparaissait complètement sous les flots. Et c'est ainsi que nul marin, même au bout d'une longue vue, n'avait jamais aperçu le village, ni même soupçonné son existence. L'enfant se croyait la seule petite fille au monde? Savait-elle seulement qu'elle était une petite fille? Elle n'était pas très jolie à cause de ses dents un peu écartées, de son nez un peu trop retroussé, mais elle avait la peau très blanche, avec quelques taches de douceur, je veux dire de rousseur. Et sa petite personne, commandée par des yeux gris, modestes mais très lumineux, vous faisait passer dans le corps jusqu'à l'âme une grande surprise qui arrivait du fond des temps. Dans la rue, la seule de cette petite ville, l'enfant regardait parfois à droite et à gauche, comme si elle eût attendu de quelqu'un un léger salut de la main ou de la tête, un signe amical. Simple impression qu'elle donnait sans le savoir, puisque rien ne pouvait venir, ni personne, dans ce village perdu et toujours prêt à s'évanouir.

Et c'était trois morceaux pour se préparer à la sieste. C'est-à-dire Jules Aubocarne, L'enfant de la haute mer, Fat Boy Sleep, Sunset, ou et Charlotte Gainsbourg, Telle que tu es, sur Radio Canu, la plus rebelle des radios.

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1: Vous êtes bien à l'écoute des bandes de Radio Canu et on vient de s'écouter dans l'ordre Sleater-Kinney avec Dig Me Out, Spider-Bait avec Calypso et enfin Bratmobile avec Just Wanna. 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

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On vient d'écouter The Cure avec leur morceau Play for Today, issu de leur deuxième album 17 Seconds. C'est sorti en 1980. Tout de suite derrière, on a écouté The Rolling Stone avec le morceau intitulé On It to the Body, extrait de leur album Dirty Work, sorti en 1986. Et enfin, on a fini avec La Brigade, même si ça ne plaît pas, extrait de leur album Testament, qui est sorti, lui, en 1999. 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

Allô, allô, vous êtes bien sur Radio Canu 102.2, la plus rebelle des radios. On écoutait actuellement Merle et le morceau Funny Like to Dance. Juste avant, il y avait Central Line Walking into Sunshine et on avait commencé cette petite session de bande continue avec Zaki Force Funk et son tube Body Rock Shotgun.

Vous avez pu écouter dans l'ordre Thiéfen avec Exil sur Planète Fantôme, ensuite c'était Kraftwerk avec Computer World et enfin Gérard Manset avec le titre Matrice. Vous êtes bien sur les bandes continues de Radio Canut.

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5: Ouais. Totalement formidable. Vous êtes toujours sur les bandes de Continu de Radio Canu. On a écouté dans l'ordre le titre « L'enfer des villes », extrait de l'album L'Enfer des Villes. On retrouve dessus Benaïssa, Drixi, Fracas, Sal, Tovi de la clique MDP, le rap. Juste après, c'était le Lyonnais Mathieu Côte avec son morceau Tendre. Et à l'instant, c'était Rural alias MC Requin avec ce magnifique titre de 1 minute 22 qui s'appelle Bibiné. 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

Alors on s'est écouté trois tunes du label Liberty Records. C'était le disco reggae avec Breda, la tune pour réconforter voilà tous vos amis et leur donner le soutien. Après c'était Tout le monde court en compagnie de Boy, Espoir de Kaloum, King Joe. Cette tune voilà au mélange reggae et hip hop qui nous emmène voilà dans les courants de la vie quotidienne et pour rebooster un peu et dire de trouver un endroit pour s'apaiser et finir avec Guan Farmerman, la tune de King Joe et Mighty Karma qui vous invite à planter des graines et à vous nourrir de fruits naturels voilà et de planter des bonnes graines pour la nation et pour toutes les futures générations. Donc voilà, reggae music et message positif pour tous sur les ondes de Radio Canu 102.2.

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1: Eh bien, si avec Sheikha Rimiti, qu'on vient d'entendre, Radio Kalu n'est pas et ne reste pas la plus rebelle des radios, je ne sais pas ce que ça veut dire. C'était donc Sheikha Rimiti qui chantait « Dobari, Dobari ». Avant ça, vous avez pu entendre Michel Bernard qui chantait « Fille d'ouvrier ». Et encore avant, c'était Romano Bijot, « Chigani Yagzi ».

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Et vous êtes bien sur Radio Canu, toujours les bandes continues. On vient de s'écouter Damien XVI qui nous donnait un constat de la fin des mondes, suivi par la canaille qui nous promettait que le soulèvement aura lieu, et enfin Duval MC qui nous donna la route par la désobéissance, et on désobéit. 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

Et vous êtes toujours sur Radio Canu 102.2. On vient d'écouter Vilain Manière de Maya Kamati. Avant, c'était Diagnosis de Kate Tempest. Et encore avant, c'était I'm Sure There's Nothing Wrong de Mona B.

Vous êtes sur les bandes continues de Radio Canu et vous venez d'écouter Lo que pasó a Hawaii de Bad Bunny, Family and Friends de Okelou et Bizarre de Thanks for Crying.

Vous écoutez les bandes continues de Radio Canu. On vient d'écouter trois groupes anglais du début des années 80. On a commencé avec Committee, le morceau Ring the Bell. Ensuite Cold War avec The Machinist et à l'instant Tears of Destruction avec Death of a Nation. 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

Yes Massive, donc vous êtes bien sur Radio Canu et vous avez pu écouter Original Jekyll, La Vie Belle, Capitaine Louis, Ça Me Fait Mal et Consecta, Follow the Leader. Yes Massive.

0: Sur Radio Canu, vous venez d'entendre Max Lilia avec Morphosis,
1: Georges et Ben avec Tim Dom Dom
2: et Cannes avec Oh Yeah. 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

Vous avez pu écouter dans l'ordre Vilain Cœur avec le titre À quoi tu joues, suivi de Vesperland avec le morceau Words, et enfin c'était André Bonhomme avec le morceau Le Partage. Trois artistes de la région Rhône-Alpes, et vous écoutez bien Radio Canut.

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0: Ok, on est sur les deux pistes. On vient d'écouter une sélection R&B Neo Soul avec d'abord l'américain Camby avec Love Is On The Way, ensuite le britannique Covacavelli et Doing Better, et enfin le français Cagnor avec le morceau Sauveur et Sauvé. Vous êtes sur les bandes continues de Radio Canu.
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Vous êtes bien sûr la radio la plus belle et rebelle de Lyon, Radio Canus 102.2. C'était bien Alpha Petulai avec son morceau qui cartonne en ce moment, Festa, Omnibus Festa.

Radio Canus 102.2 avec Monofocus, c'était 1-1 juste avant Colin, This Place in Time, et encore avant c'était le morceau Asta de Dominique A sur la plus rebelle des radios.

0: Et c'est toujours Radio Canus, c'est toujours les bandes continues sur le 102.2. Et vous venez d'écouter La Dent Noire avec On Emmerde la SACEM.
1: Puis c'était Les Rois de la Suède, tous les DJ qui font semblant.
2: Et on a fini par un son de l'underground égyptien qui est du groupe Wet Robots avec Bozaina. Et le titre c'était Discomi, Radio Canus en 2.2.

0: Voilà, vous êtes bien à l'écoute des bandes continues de la plus rebelle des radios. On a écouté à l'instant les Monster Truck avec She's a Witch, juste avant les Massisteria avec Vae Soli, et encore avant HK et les Déserteurs qui nous reprenaient bien évidemment le morceau Le Déserteur contre toutes les guerres et contre toutes les armées. 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
1: Et on vient de s'écouter dans l'ordre Lunar Eclipse de Survive, Keep Moving Forward de Toxic Avengers et 8080 de Priroda, Radio Canu, la plus rebelle des radios.

vient de s'écouter dans l'ordre Lunar Eclipse de Survive, Keep Moving Forward de Toxic Avengers et 8080 de Priroda, Radio Canu, la plus rebelle des radios.

Vous êtes bien sur les bandes continues Radio Canu. On vient de se faire une sélection reggae avec des chanteuses. On avait commencé avec Holly Cook, la tune Frontline, suivie de Lila Eke, Scatter et la chanteuse lyonnaise Maggie avec Wonderful Paradox.

Vous venez d'écouter dans l'ordre Gorilla en Grèbe avec un morceau qui s'appelait Asthma. Juste après, c'était House Mutants avec Kicked in the Head by a Horse. Et enfin, c'était le groupe Goodsrobe avec le morceau Tonner Loner, Radio Canu, la plus punk des radios.

Et vous êtes bien sur les bandes continues de Radio Canu avec les Fatal Picard qui nous chantaient Fils de Paix, Max Lilia qui nous interprétait No, et Acide Arabe et le Bouzouk Blues, Radio Canu, la plus hétéroclite des radios.

0: Vous écoutez Radio Canu et dans l'ordre, là, on vient d'écouter d'abord Ima Sumac avec Gopher. Juste après, il y avait Electri Lane avec Gone Under Sea. Et en dernier, qu'est-ce qu'on a écouté ?
1: Eh bien, on a écouté Frontline Assembly Electric Dreams.

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Yes, toujours sur 102.2 FM, la plus rebelle des radios, Radio Canyon, mon gars. On vient d'écouter dans l'ordre des morceaux un petit peu underground. En premier, vous avez l'artiste féminine Lala Ace pour le track Gucci qui a été produit par Rola et qui est sorti justement sur son projet Équipe Type, donc du 100% lyonnais en fusion avec du parisien, très très bon. On enchaînait bien sûr avec Triple Go pour le track Internet, issu du projet Machakil. Et on a continué avec un autre gars qui nous vient de Genève, du coup la Suisse, Young Maison, pour le track MPMM, donc produit et chanté par lui-même. Et on a terminé bien sûr avec un artiste qu'on aime bien ici à Canu, Morse, M-O-R-S-E. Le track c'était Romantique, c'est issu de son dernier EP qui s'appelle Belle Épine, c'est produit par Raze et Morse lui-même. C'est toujours bien sur Radio Canu, 102.2 FM.

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1: Dans l'ordre, vous avez écouté Big Red, Si c'est faux, suivi de Dizzy Rascal, I Love You. Et pour finir, c'était Ghetto Celebrity de Ronnie Size avec Method Man en featuring. 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

Et vous êtes toujours sur Radio Canu 102.2. On vient d'écouter Vilain Manière de Maya Kamati. Avant, c'était Diagnosis de Kate Tempest. Et encore avant, c'était I'm Sure There's Nothing Wrong de Mona B.

jusqu'au bout, on aura laissé cette douce mélodie. Et on a commencé donc cette bande planante avec Francesca Guccione en compagnie de Giorgio Bertinelli avec le titre Pirkanti. On a continué avec le duo Lissom et leur titre Limbo. Et nous avons terminé donc cette douce bande sur le son de Yonsi avec le titre Eia. 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
1: Non mais, vous êtes sur Radio Canu, nous venons d'écouter X-Men, pendez-les, bandez-les, descendez-les. Suivi d'Infecticide, Dans mes rêves, et suivi de Tom Z, Augusta, Angelica et Consolao Sao. Et Consolao Sao. Vous êtes sur Radio Canu 102.2, moi.

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0: Hola, nous voilà de retour pour ce Canu Info du jeudi 4 juin 2026. Un mois s'est passé depuis notre dernière présence derrière ces micros. Je suis Delphine et nous avons Laurent
1: Bonsoir.
0: À la technique et qui va quand même vous faire quelques informations. Excusez-moi, j'en bafouille parce que Laurent se bat avec son casque et ce sont des petites scènes rigolotes que nous vivons aujourd'hui. Nous irons du côté de l'Arménie et de Meta au niveau international pour cette émission. Nous parlerons de bonnes nouvelles. Eh oui, j'ai même oublié de mettre des S dans mon déroulé, comme tu peux le voir, tellement elles sont bonnes tes nouvelles. Nous parlerons de Corrida, il y a plein d'actu Corrida, il y en aura encore certainement la semaine prochaine. Nous parlerons de santé, de Confédération Paysanne avec Laurent. Et puis nous parlerons d'un ouvrage à lire pour terminer cette émission. Mais tout de suite, à toi la parole.
2: Oui, non, juste pour, comme tout le monde en parle, c'est peut-être pas la peine de le rappeler, mais quand même dire un petit mot, puisque Marjane Satrapi, qui avait 56 ans, est décédée, donc elle serait morte de tristesse. On n'a pas plus de détails si elle a mis fin à ses jours ou pas. En tout cas, elle vivait très mal la disparition de son mari. Marjane Satrapi, qui a eu une importance relativement énorme hein, quand le premier tome de Persepolis est sorti sur une petite maison d'édition indépendante qui s'appelle L'Association, qui était vraiment en marge hein, de l'édition BD traditionnelle détenue par des énormes groupes, hein, on pense à Delcourt, à Casterman ou à tout ça. Et ça va être un gros succès pour l'Association, un gros succès pour elle. Elle va faire du cinéma, vous le savez tous, parce que personne a... Ouais, j'espère que personne n'a jamais vu rater Persepolis, qui est quand même une œuvre assez incroyable, un témoignage énorme d'une petite fille, d'une ado, puis d'une adulte sur sa vie dans un régime théocratique, donc une dictature religieuse, celle d'Iran en l'occurrence. Donc voilà, c'était juste pour rappeler ça, que le mieux bah, c'est de lire les BD qui sont graphiquement assez incroyables, hein, c'est un style assez unique, Marjane Satrapi. Notamment et essentiellement d'ailleurs à travers les Persepolis. Donc voilà, c'était juste pour dire un petit mot là-dessus, puisqu'elle a eu quand même une importance énorme dans la BD quand elle est arrivée, quand est arrivé son premier tome de Persepolis.
0: Oui, elle a permis de donner une histoire à ce qui se passait en Iran quand elle était gamine, de raconter, oui, la mocheté de ce pays, de cette pratique rigoriste de la religion qui s'est transformée en un pouvoir politique qui a largement fait causer ces dernières années sur la manière dont ce pouvoir politique et religieux malmène les femmes et les assassines. Comment voilà, elle réussit à démontrer ça avec cet ouvrage en parlant de quelque chose de très précis. Elle avait donné corps à la monstruosité qu'elle avait pu vivre en tant qu'enfant, à cette censure qu'elle avait vécue et que sa famille avait vécue. Voilà. Alors on va commencer avec des élections législatives. Ça va se passer ce dimanche 7 juin en Arménie. Je vous rappelle, l'Arménie, c'est un petit pays, 3 millions d'habitants simplement. Et l'Arménie est une ancienne république soviétique, faut-il encore s'en souvenir. Et aujourd'hui, on a un Premier ministre sortant, Nicole Pachinian, qui s'est rapproché de l'Europe, de l'Union européenne et des États-Unis d'Amérique, et en particulier de M. Trump, il faut le dire. L'Arménie a adopté en 2025 une loi qui vise à engager un processus d'adhésion à l'Union européenne. On en est là quand même. Mais c'est un pas et c'est une démarche politique que souhaite aussi une partie de la population. Alors, ce Premier ministre sortant, il est donné favori dans les sondages hein, pour ce scrutin de dimanche. Il est à la tête d'un parti qui s'appelle Contrat Civil, je vous rappelle, qui s'appelle KP. Hein, et en face de lui se trouve un certain nombre de prétendants à cette place de Premier ministre, des prétendants pro-russes. Derrière donc cet affrontement très clair, hein. Il y a vraiment un truc qui s'est cassé entre les deux, c'est-à-dire pro-Occident, on va dire, parce que c'est comme ça que c'est souvent défini en Arménie, et puis les pro-russes de l'autre côté, il y a une dissension. Et il y a une dissension sur laquelle vient aussi peser la Russie de M. Poutine, qui amène remarques et menaces. menace pour ces élections. Alors, il est au pouvoir depuis 2018, hein, Nicole Péchignan, c'est un ancien journaliste, et il a commencé à faire des déclarations face aux différentes sorties de M. Poutine. Il a expliqué, par exemple, qu'il irait quand même en Russie, si jamais il était réélu, pour quand même aller... continuer à avoir des liens avec la Russie. Le principal adversaire de Nicole Péchignan, c'est un homme d'affaires. Il est russo-arménien, il s'appelle Samvel Karapetyan. Il est milliardaire, 44e fortune de Russie selon Forbes Russie. Et pour lui, M. Péchignan attise la colère de Moscou et pourrait donc déclencher une guerre contre l'Arménie. Et il faut dire que M. Poutine n'y va pas mollo non plus avec la cuillère, puisque on a pu avoir différentes sorties, soit de M. Poutine, soit du porte-parole du ministère russe des Affaires étrangères lors d'une conférence de presse. Lors de différentes rencontres, on a pu entendre que, attention, c'est comme ça que

qualifiait largement dit favori, oui. Mais bon, ça reste des sondages, il faut toujours s'en méfier. On vous le rappelle assez dans cette émission. Et puis, il y a eu la visite de Volodymyr Zelensky qui a un peu énervé du côté de Moscou aussi. Une visite en Arménie, largement bien accueillie aussi, parce que effectivement, on a des Ukrainiens qui cherchent de l'amitié contre Moscou, et ça plaît pas beaucoup à monsieur Poutine. Donc on a des intimidations qui viennent de la Russie. Alors ce sont des intimidations bien évidemment orales. Mais il y a aussi des restrictions et des interdictions temporaires sur les exportations arméniennes qui montrent que la Russie s'agace. Alors, on a déjà Moscou qui menace de mettre fin à des mesures liées à des accords relatifs à la fourniture de pétrole et de gaz avec l'Arménie. Et donc, ça pourrait embêter l'Arménie, évidemment, de se retrouver bloquée de cette énergie qui a été négociée à moindre prix avec la Russie. Mais là aussi, hein, c'est pour sanctionner donc ce rapprochement avec l'Union européenne. Il y a des produits arméniens qui ont été pour l'instant interdits à l'importation et qui donc posent un problème économique à l'Arménie, parce que le débouché pour l'instant de l'Arménie dans son commerce extérieur, c'est la Russie. C'est pas pour l'instant l'Union européenne qui ne représente que 11% hein, des relations avec l'Arménie dans le commerce extérieur. Donc la Russie est essentielle dans ses débouchés économiques, en tout cas pour les autorités et le gouvernement arménien. Donc on a des produits tout bêtes, hein. Il y a aussi c'est à la fois des importations et des exportations, c'est-à-dire ces échanges, ils touchent plein de choses, ça peut être simplement des tomates. C'est tout bête, hein, des poivrons, des fraises qui sont en provenance d'Arménie, qui ne pourront plus être livrés pour l'instant. Donc on a là c'est le côté agricole de l'économie arménienne qui est touché. Et puis il pourrait y avoir des restrictions supplémentaires qui pourraient être mises en place sur ce mois de juin en plus. Donc M. Poutine appelle l'Arménie à choisir un camp. Son camp, bien évidemment, vous l'aurez compris. Et là, il faut se souvenir que l'Arménie fait partie de l'Union économique eurasiatique. Et il y a eu une réunion à Astana le 29 mai dernier, et M. Poutine a largement déclaré lors de ce sommet qu'il fallait que l'Arménie choisisse la Russie, puisque sinon il faudrait qu'elle quitte l'Union eurasienne. Parce qu'elle ne peut pas être à la fois dans l'Union européenne et dans l'Union économique eurasiatique. Donc, M. Poutine a amené des menaces en expliquant qu'attention, l'Arménie va perdre ses avantages. L'Arménie cherche à gagner une stabilité en entrant dans l'Union européenne, s'inquiète peut-être aussi d'être attaquée comme l'Ukraine ou comme la Moldavie par la Russie de M. Poutine. Mais effectivement, son économie est davantage liée pour l'instant à la Russie, à ce côté eurasien des territoires mondiaux, pour le dire comme ça. Et on a donc pu entendre M. Poutine constamment faire la comparaison avec l'Ukraine. Attention, on a attaqué l'Ukraine, on y est allé d'ailleurs doucement. Hein, lui et ses équipes ont rappelé que d'abord il y avait eu la Crimée. Donc pourquoi pas attaquer un petit bout de l'Arménie comme ça? Pourquoi pas venir prendre des petits morceaux, hein? A priori, comme tu le rappelais, il y a le Haut-Karabakh qui pourrait permettre rapidement de rentrer sur un territoire. Donc on a ces élections législatives qui ont donc connu cette importance russe dans une partie des débats. Et puis comme je vous le disais, on a un Premier ministre sortant qui a quand même tenté d'apaiser les choses en disant non mais monsieur Poutine, vous inquiétez pas, vous restez encore nos amis, la Russie reste un partenaire important. Et c'est là qu'on sent qu'en fait il est bien emmerdé quand même, ce Premier ministre sortant, parce qu'il n'ose plus dire exactement tout ce qu'ils pensent. Et puis, il reste quand même cette question importante. Quelle est aujourd'hui l'emprise des réseaux russes sur ces élections législatives en Arménie? On a beaucoup parlé ces dernières années de ces insertions de la Russie dans les différentes élections européennes, par exemple, et françaises dernièrement. Et vous savez que il y a des opérations d'ingérence qui sont identifiées par Antibot for Navalny aux États-Unis, qui avaient rapporté qu'il y avait eu 180 opérations d'ingérence en Allemagne lors des dernières élections.

0: Vous avez entendu très certainement aussi qu'il y avait eu des ingérences, et là c'était, on parle de 97 opérations qui ont été rapportées, et en Arménie on parle de 435 ingérences, c'est-à-dire que là d'un seul coup c'est beaucoup plus important et ça inquiète un peu tout le monde. Je vous laisse aller chercher si vous voulez regarder des graphiques de ce collectif Antibot for Navalny. C'est assez intéressant hein, puisque ce sont des gens qui s'intéressent à des opérations qui sont menées par exemple par Matryoshka, qui surveille donc ces informations qui sont donc phagocytées hein, par ces trucs, Matryoshka, qui vient donc faire de la fausse information, qui vient faire de la communication abusive, massive, et qui vient donc détourner les principes de ces élections démocratiques en Arménie. Il y a eu plein de faux reportages, des faux montages, photos, vidéos, il y a eu plein de choses qui ont envahi donc les réseaux pour ces élections. Et il y a eu par exemple une vidéo assez importante, une publication qui expliquait que donc c'était une publication de la BBC qui expliquait que la France, l'État français, avait envoyé 800 soldats de la Légion étrangère en Arménie pour défendre le parti au pouvoir. Alors ça te fait marrer, sauf que quand c'est un machin comme ça qui arrive et qui est pas forcément identifiable par des personnes qui lisent, sachant pas, n'ayant pas l'habitude de lire la BBC par exemple, ne reconnaissant pas les codes qui sont pourtant pas si simples même quand on en a l'habitude à reconnaître hein. Quand on connaît pas la manière dont la France peut envoyer des légions étrangères de la légion étrangère aller comme ça dans un autre pays en plein moment en pleine élection on peut se laisser avoir, et c'est un peu le problématique de toutes ces ingérences. Voilà, donc on en saura plus la semaine prochaine sur ces prochaines élections, et puis surtout sur la suite qui pourrait être donnée par la Russie de monsieur Poutine contre cette Arménie qui vise à devenir européenne. Ah, c'est encore à moi. Alors, vous parlez de ce qui se passe aux États-Unis d'Amérique, non pas avec Monsieur Trump, qui continue hein, depuis un mois à nous sortir des trucs de plus en plus merveilleux, mais on va parler d'un de ses amis. Vous savez, c'est monsieur Zuckerberg, le masculiniste proche de monsieur Trump, en tout cas qui s'est largement affiché avec monsieur Trump. Monsieur Zuckerberg, il a projet fixe, c'est l'intelligence artificielle. Et il y avait un chouette projet à Meta. Je vous rappelle, Meta, c'est Instagram, c'est Facebook, hein, vous savez hein, tout ça. Donc Meta avait un chouette projet, c'est un projet qui s'appelle Model Capability Initiative, ou le MCI. C'est un projet qui, pour l'instant, est mis en suspens sous la pression des salariés de Meta. La multinationale voulait surveiller, collecter, dit-elle, la multinationale, et non pas surveiller, collecter, les données de frottes et mouvements de souris des salariés de Meta afin d'entraîner l'intelligence artificielle que tente de développer Meta. Et ça a soulevé, je vous laisse imaginer, un certain nombre de réactions. C'est donc en avril dernier qu'on avait appris que ces employés Meta, ces salariés Meta, allaient être donc sous le joug d'un ce logiciel de suivi sur leurs ordinateurs professionnels, donc évidemment, hein, quand même, faut pas déconner. L'idée étant d'entraîner toutes ces intelligences artificielles que Meta développe. Ça venait d'un des services spécialisés de Meta, et puis il y a eu toutes ces réactions menant à une pétition en ligne lancée par les salariés. Il y a eu des tracts distribués dans les bureaux. C'est quand même assez impressionnant d'avoir des tracts qui sont distribués à Meta quand même, c'est pas non plus tous les jours. Et puis finalement on a appris mardi par une note interne rédigée par Stéphane Castriel, le vice-président de l'unité Super Intelligence Labs de Meta, ce fameux donc service qui avait mis en place cette merveilleuse idée donc de collecter toutes les frappes et tous les clics des salariés, que pour l'instant c'était suspendu. Alors, soit les employés vont pouvoir suspendre la collecte de données pendant 30 minutes, t'as intérêt à envoyer tes messages très très vite, soit il va falloir demander à être exempté de cette initiative. Autant dire que tu vas être mal noté par la suite hein, quand même. Hein, ça risque peut-être d'être pas très bien accepté. Alors c'est une stratégie extrêmement importante de Meta, hein, cette affaire d'intelligence artificielle. Mark Zuckerberg a lancé toute sa multinationale internationale dans ce développement. Il a multiplié les initiatives, des appels de fonds et vraiment gagné ses différents marchés. Il paraît que d'ailleurs il est devenu complètement fou avec ses histoires d'intelligence artificielle. C'est ce que pense une partie de ses salariés a priori. Et puis on a quand même appris il n'y a pas très longtemps que Meta, c'était le mois dernier, avait annoncé, a annoncé le licenciement de 8000 salariés, c'est 10% des effectifs mondiaux. Et donc on apprend qu'en même temps, il faut développer cette IA grâce à l'aide des salariés, parce que pour l'instant, l'IA, il y a des trucs qu'elle ne sait pas bien faire seule. Dérouler les menus, il y a des raccourcis clavier, il y a des navigations dans les interfaces sur lesquelles l'intelligence artificielle ne sait pas bien le faire. Donc on demande à l'intelligence artificielle d'aller regarder ce que fait le salarié ou la salariée en vrai. Ces fameux salariés qu'on vire pour 10% de la masse salariale globale. Donc ça a aussi fâché, c'est-à-dire qu'il y a eu la problématique d'être surveillé, quand même. Et puis, la problématique de se dire, attends, on est en train de former une IA qui, demain, nous remplace, puisqu'on est déjà en train de virer des gens. Et c'est une, ce qui a fini de, d'énerver un petit peu tout le monde. C'est-à-dire qu'en fait, c'est peut-être malvenu de, d'expliquer que c'est une IA qui, demain, va être hyper opérationnelle. Ça va être super chouette. Vous allez voir, elle va faire une partie de travail en plein milieu d'un plan social. Alors, je vous rappelle que en France, pour l'instant, c'est pas possible hein, de pouvoir surveiller avec les clics et les frappes ce que vous tapez sur votre ordinateur professionnel. Mais aux salariés, enfin aux États-Unis, excusez-moi, c'est pas interdit, c'est pas illégal. Il a donc fallu qu'il y ait une opposition des salariés pour que tout ça soit pour l'instant suspendu.
1: Alors moi j'ai trois petites bonnes nouvelles à vous donner. La première, c'est issu d'un long processus parlementaire qui a abouti mardi dernier avec un vote unanime de l'Assemblée, 236 voix pour, les autres étaient absents, hein. Donc qui a approuvé la proposition de loi reconnaissant la part de responsabilité de l'État dans le scandale du chlordécone aux Antilles. Donc c'est un texte de compromis qui a été porté par Élie Kalifer, qui est un élu socialiste de Guadeloupe et qui a permis de faire aboutir un texte qui est une petite avancée à défaut d'être une grande. On rappelle hein, qu'aux Antilles, 90% de la population adulte aujourd'hui est contaminée au chlordécone, donc une substance qui est issue de pesticides, d'insecticides très exactement, utilisée dans les bananeraies de Guadeloupe et de Martinique, à une époque où même les États-Unis avaient déjà interdit, l'OMS avait déjà lancé des alertes sur la dangerosité de ce produit. Les sols, l'eau a été polluée et les habitants ont morflé. Les principales conséquences, c'est sur les hommes, avec le plus fort taux de cancer de la prostate du monde dans ces, à la Guadeloupe et à la Martinique à cause du chlordécone, puisque c'est démontré le lien direct entre la présence du chlordécone et l'augmentation du taux de cancer de la prostate. Entre autres, il y a d'autres problèmes liés à ce produit sur le perturbateur du système reproducteur humain. Et il y aura aussi des impacts sur les femmes, mais il y a eu moins de recherches. Donc là, il y a des choses à creuser. Donc grosso modo, c'est un sujet qui traîne depuis des années. On parle de l'utilisation entre 1972 et 1993. Donc 93, si vous calculez, c'était quand même il y a très longtemps. Et ça arrive seulement maintenant avec cette loi à l'Assemblée, donc portée par ce député d'outre-mer. Donc voilà, alors... L'idée, c'est de passer à la suite. Au début, hein, la loi, elle a été amoindrie. Il faut quand même être conscient, comme souvent, avec les différents passages dans les différentes chambres. Mais en tout cas, au départ, la loi prévoyait, je cite, la reconnaissance par l'État de sa responsabilité dans les préjudices sanitaires, moraux, écologiques, économiques subis par les territoires. Toute cette phrase a été remplacée par une seule petite phrase qui dit que l'État reconnaît uniquement sa part de responsabilité. Voilà. Alors, il faut savoir que ça aborde pas la question des patrons agriculteurs qui ont utilisé. Parce que c'est pas parce que l'État autorise un produit que toi, agriculteur, t'es obligé de l'utiliser. Alors que tout le monde savait déjà que c'était très dangereux. Donc là, on n'est pas dans ce domaine. Là, il y a un tabou énorme là-dessus, bien évidemment, on n'en parle pas. Mais il y a quand même avant tout aussi la responsabilité de l'État qui devrait normalement s'engager à dépolluer les terres. Alors là aussi, c'est un gros travail. Donc voilà, il y a pas mal de choses à faire. C'est qu'une première étape, cette loi, mais c'est déjà plutôt une bonne nouvelle. Alors, bonne nouvelle numéro 2, dans ce monde de merde, c'est pas facile hein, de trouver des bonnes nouvelles, mais des fois on gagne encore. Donc là, c'est un procès qui aurait pu avoir lieu, mais qui n'a pas eu lieu, ce qu'on appelle une procédure Bayon. Donc, procédure Bayon, hein, l'idée c'est que quelqu'un qui est riche, qui a les moyens, qui dépose plainte auprès souvent d'un journal ou de journalistes, et le procès demande de l'argent et ça permet à la personne de ne plus pouvoir s'exprimer ou de faire couler le média, enfin des choses comme ça. Et on a plein d'exemples ces dernières années. Donc là, la procédure Bayon est tombée à l'eau. Alors, on parle d'un truc qu'adore Pierre-Édouard Sterrin, vous savez, milliardaire d'extrême droite, qui a été soutenu par toute la droite, hein, on pense à Laurent Wauquiez notamment, et une compagnie, enfin un spectacle qui s'appelle Les Murmures de la Cité, qui a été d'abord mis en scène en juillet 2025 à Moulins, dans l'Allier, qui sont par des admirateurs, hein, notamment de Robert Brasillach, qui est un petit facho néo-nazi, nazi tout court, bien connu. Donc voilà, une pièce qui a un aspect historique très problématique, mettant en avant une tolérance forte envers le nazisme, notamment. Et l'Humanité, le journal, avait écrit un truc en disant que c'était horrible, que c'était navrant, et c'était aussi bien au niveau historique, politique que esthétique. Et la compagnie, la pièce, la Murmure de la Cité, a été gérée et mise en œuvre par une compagnie qui s'appelle Sophia Police. Ils avaient donc déposé plainte avec cette fameuse procédure Bayon dans le but de se débarrasser de l'Humanité. Donc la bonne nouvelle, c'est tombé hier. Paf, le tribunal de Moulins a dit que non mais qu'il fallait arrêter les conneries. Alors ils parlent pas comme ça, bien évidemment, le tribunal, mais ils disent que ils vont pas regarder le fond. Ils disent sur la forme, il y a rien à poursuivre, il y a rien à faire. En fait, c'est juste que les journalistes ont le droit de faire leur boulot, ont le droit de critiquer, et ils ont renvoyé les petits fachos chez eux, toute cette mouvance identitaire, rentrez chez vous et vous avez perdu. Donc c'est la bonne nouvelle, cette procédure Bayon engagée par le groupuscule identitaire catholique Sophia Police a totalement échoué sur la forme, sans avoir besoin d'aller sur le fond, où ils étaient de toute façon sûrs de perdre aussi. Et la troisième bonne nouvelle, c'est à nouveau une loi qui est passée, alors là par contre ça a été compliqué et c'est pas fini du tout, qui est passée hier soir, puisque l'Assemblée nationale a adopté la proposition de loi écolo de limiter l'exposition de la population au cadmium, un métal lourd toxique et qu'on retrouve partout. Alors ça a été pas mal médiatisé ces derniers temps, puisque les scientifiques ont rappelé qu'on était hors norme, que presque toute la population était contaminée et qu'il fallait faire quelque chose si on voulait pas continuer à rendre les gens malades. Ils appellent ça une bombe sanitaire, hein, c'est les professionnels de santé et les scientifiques qui ont dit tout ça. Donc le texte qui a été voté prévoit une trajectoire dite ambitieuse, que bon, je sais pas si c'est très ambitieux, mais de réduction des taux de cadmium. Alors ces taux de cadmium dans la bouffe, ils viennent d'abord des taux du cadmium des engrais phosphatés qui sont utilisés. Aujourd'hui, la France, elle a le droit d'utiliser des engrais ayant 90 mg par kilo de cadmium. La norme européenne est de 60, la France a donc une dérogation, et l'Assemblée a voté que ce soit 20 mg pour l'instant, enfin 40 mg d'ici 2027 et 20 mg après 2030. À savoir qu'il y a eu une grosse bataille à l'Assemblée, c'est pour ça que c'est pas gagné, puisque c'était la première lecture, que la droite, enfin le centre droit et la droite ont mis des amendements pour essayer de détruire la loi. Parce qu'ils n'en voulaient pas, parce qu'ils défendent ce qu'on a vu réapparaître, hein, cette dichotomie entre la droite qui défend l'agriculture productiviste et polluante et grosso modo la gauche qui défend une agriculture plus respectueuse. Alors, malgré tout, le Modem, l'Horizon et Renaissance, donc ce centre droit, qui ont essayé de faire de tuer la loi avec des amendements, ils n'y sont pas arrivés. Ils ont quand même voté pour des raisons politiques, parce que c'était mal vu de voter une loi qui va à l'encontre de la santé des citoyens. Mais on sent bien qu'il y a eu beaucoup de réticence. L'extrême droite a bien évidemment voté contre, puisque l'extrême droite s'est déjà exprimée sur le sujet en disant qu'elle défendait tous les produits chimiques utilisés par les agriculteurs. Donc voilà. Alors, ça c'était aujourd'hui. Il faut que ça repasse après au Sénat et que ça revienne à l'Assemblée. On verra quelle sera la loi, mais c'est quand même un progrès. En bonus aujourd'hui sur l'agriculture, enfin aujourd'hui et ces derniers jours, puisqu'il y avait le congrès des jeunes agriculteurs dans l'Ain, le syndicat qui est proche de la FNSEA et qui défend là aussi une agriculture productiviste et polluante. Et on a eu le bal des candidats ou des partis politiques qui sont venus s'exprimer. Même les écolos, c'était pas facile, hein. C'était Marine Tondelier qui a eu le droit de se taper les productivistes et les pollueurs. Donc elle a redit qu'il n'y aura pas de transition écologique sans les agriculteurs et les agricultrices. Bon, elle n'a pas été applaudie, hein, bien évidemment. Par contre, Bruno Retailleau, donc des Républicains, candidat à la présidentielle, a dit, je cite, « Le meilleur soutien qu'on peut donner à l'agriculture, c'est d'arrêter d'emmerder les agriculteurs, sous-entendu, en supprimant les normes environnementales. » De même, autre candidat de droite, Édouard Philippe, qui a dit qu'il voulait revenir sur la charte de l'environnement. Enfin, ce positionnement qu'on a eu dans les débats à l'Assemblée, et qu'on le revoit là, lors de ce congrès des jeunes agriculteurs, avec tous les élus de tous les partis, qui sont invités, et il y a vraiment deux écoles, celle portée par la droite et l'extrême droite, qui est pour cette agriculture productiviste et industrielle, et de l'autre côté, un monde plus respectueux. Ça va être un enjeu de la présidentielle, ça ne sera pas assez, évidemment, puisque c'est la santé des gens qui vivent et habitent ici qui est en jeu. Et vraisemblablement, la majorité des candidats n'ont rien à faire de la santé. Ce qui est important, c'est l'économie.
0: Ouais. Et ben, il y a la corrida aussi, a priori, pour toujours une partie d'aficionados. On va commencer d'abord par deux militantes de PETA Grande-Bretagne qui ont tenté d'interpeller le pape au Vatican mercredi, hier matin, pour lui parler de la corrida. Et ces deux militantes avaient des t-shirts où il était écrit en espagnol: la corrida est un péché. Bon, je vous raconte tout de suite qu'elles se sont fait choper par le service d'ordre, même pas pu atteindre la papa mobile. Il y en a quand même l'une d'entre elles qui a réussi à passer la barrière, c'est pas mal, quand même. Bon, elles ont été embarquées, évidemment, n'ont pas pu parler au papa. On va dire pourquoi deux militantes de PETA vont s'adresser au pape. Peut-être parce que vous vous dites qu'à un moment, le pape, en ce moment, plein de gens essayent d'aller le voir pour arrêter les massacres causés par l'État d'Israël, la guerre en Ukraine, la fin dans le monde, non. C'est parce que le pape, il va aller en Espagne bientôt, et que l'Espagne a été les moins, mais est encore une terre de corrida. Et donc ces deux militantes ont été simplement demander audience au pape pour qu'il puisse soutenir la lutte anti-corrida. Voilà, c'était une idée. Alors on pensait bien que ça allait pas marcher, par contre du coup ça fait causer. Donc je trouve que c'est toujours ça. Il y a toujours encore 1500 corridas a priori chaque année en Espagne, et c'est souvent lié à des fêtes religieuses, d'où l'importance peut-être de parler au pape pour rappeler que on torture des animaux. Ça c'était la première info. La deuxième, alors je vous rappelle, en France la corrida est interdite. Sauf dans certaines zones où il y a une tradition locale ininterrompue. Il faut mettre des guillemets avant tradition et après ininterrompue. Il faut que donc cela puisse être invoqué comme un fait établi. À partir de ce moment-là, on peut donc bénéficier d'une exception à l'article 521-1 du Code pénal. Cet article important punit de 3 ans de prison et de 45 000 euros d'amende les sévices graves ou actes de cruauté infligés à des animaux en cas captivité. Donc, ce qui veut dire que quand vous avez une tradition taurine, vous pouvez donc infliger des sévices graves et des actes de cruauté à des animaux, puisque vous êtes dans l'exception. Et voilà, c'est magnifique. En tout cas, il y a le tribunal administratif de Bordeaux qui a rendu un référé, c'était en mai, c'était le 18 mai dernier, suite à une interpellation, une demande, enfin une saisie, je vais y arriver, de deux associations, One Voice et Alliance Anti-Corrida. Ces deux associations avaient saisi en référé le tribunal administratif de Bordeaux pour faire annuler une novillada et une corrida qui était prévu le 20 juin prochain à La Brède pour la fête de la Rosière. Alors c'est une des deux dernières communes, La Brède avec Capcieux, qui organise des corridas, et la décision de la juge des référés est celle-ci. Eu égard à l'interruption des spectacles de corrida à La Brède en 2025, à l'absence de tradition taurine dans l'ensemble démographique auquel elle appartient et à la faible affluence du public qui a d'ailleurs justifié l'interruption de 2025, la décision en litige d'organiser une corrida à La Brède en 2025 ne saurait relever de l'exception prévue par les dispositions précitées de l'article 521-1 du Code pénal. La corrida est donc annulée. Ouais. Vous aurez donc bien compris. Ah, mais non, ça fait râler Michel Dufranc, qui est un avocat de métier, mais qui est passionné de corrida, qui, à l'audience du 12 mai dernier, a expliqué que, mais non, c'est pas parce qu'il n'y avait pas de monde qu'ils étaient annulés en 2025. Hein. Mais non, il y a toujours une joie. Il n'a pas dit la joie. Mais en tout cas, il estime que c'est pas du tout moribond la culture taurine par chez lui, que donc il n'est pas content. En tout cas, One Voice organise à Toulouse le dimanche 28 juin un rassemblement pour lutter contre cette corrida, et ce rassemblement du dimanche 28 juin va venir clôturer une série de manifestations qui vont avoir lieu entre le 6 et le 28 juin prochain, même à Saint-Étienne, rendez-vous compte. Saint-Étienne, Montpellier, Capcieux, Nice, Metz, Limoges, Fréjus, Marseille, Troyes, Bar-le-Duc, Paris et La Rochelle. Voilà de quoi peut-être vous rendre à des endroits pour lutter contre ces corridas. Et puis, autre affaire en justice, c'est le tribunal administratif de Pau qui cette fois avait été saisi qui a été saisi par l'association anti-corrida Crack Europe le 11 mai dernier, toujours une saisie en référé, pour faire retirer une affiche des fêtes de la Madeleine à Mont-de-Marsan, c'est dans les Landes, et le tribunal administratif de Pau a rejeté cette demande, cette saisie de l'association. L'association estimait que l'affiche utilisait l'image d'une enfant pour promouvoir indirectement la corrida, et que cela était incompatible avec les impératifs de protection des mineurs. Il y avait d'autres associations qui s'étaient associées à Crack Europe. C'est la FLAC, la Fédération des luttes pour l'abolition des corridas, par exemple, qui avait dénoncé cette affiche. Mais le juge des référés a considéré que le contenu de l'affiche des fêtes, qui certes vise à perpétuer une tradition, ne montre ni une scène de violence ni de la souffrance animale, et ne saurait être regardé comme de nature à promouvoir spécifiquement la présence des mineurs et à provoquer un dommage grave et imminent à leur égard. C'est chouette, voilà. Donc, la ville de Mont-Marsan est très contente, et sur Facebook, j'ai trouvé cette petite sortie de la ville de Mont-Marsan, c'était le 11 avril dernier. L'affiche de la Madeleine 2026 est dévoilée, ancrée dans, je les cite, hein, ancrée dans l'identité montoise et ses traditions. Cette nouvelle affiche met en lumière l'esprit de nos fêtes. Photographiée dans les arènes, elle valorise le char de taureaux, symbole de la calvacade, accompagnée d'une enfant participant également à ce temps fort, incarnant la transmission et le partage entre générations, avec une touche de féminité. Je continue. Les hortensias apportent une dose de douceur et de couleur en écho à l'esprit festif et chaleureux de la Madeleine. Voilà. Pour donc cette communication de Mont-de-Marsan. Bon, c'est marrant quand même. Bon, mais voilà, un échec pour une association. Et puis c'est le comité de liaison bitérois pour l'abolition de la corrida qui a réagi à l'affiche de la Feria des entrepreneurs, donc à Béziers, hein, qui représente un homme d'affaires coiffé d'une montera pour symboliser l'esprit d'entreprise et la réussite économique. Ça les a un peu fâchés au comité de liaison bitérois pour l'abolition de la corrida. Qu'est-ce que ça nous dit ? Drôle de référence pour célébrer l'entrepreneuriat. c'est le communiqué. Choisir la figure du torero pour incarner l'esprit d'entreprise, la réussite, l'innovation, la prospérité économique, il fallait oser. Car s'il existe aujourd'hui un modèle économique fragile, dépendant, contesté et en difficulté, la corrida fournit justement un cas d'école. À Béziers, l'organisateur des corridas, Bétara, est en redressement judiciaire. Et hormis une poignée de vedettes, les toreros peinent à vivre de leur activité. La corrida survit grâce à des financements publics ou privés destinés à compenser ce que le marché ne finance plus. On est loin de l'image du secteur d'avenir. Comme symbole de réussite entrepreneuriale, on a vu plus moderne et surtout plus crédible. Personne n'est dupe. Associer le monde de l'entreprise à l'univers de la tauromachie vise à renforcer les liens entre les réseaux économiques locaux et le milieu de la corrida, afin de continuer à l'ancrer dans les sphères d'influence bitéroise. Cette communication participe une nouvelle fois à la banalisation et au soutien institutionnel d'une pratique largement contestée en raison de sa cruauté. Mauvaise publicité pour les entrepreneurs. Associer l'image d'une pratique sanglante à l'entrepreneuriat constitue une bien mauvaise publicité pour les entreprises. Mais visiblement, cela importe peu à la municipalité du moment que la corrida continue d'être promue. Il faut savoir que ce comité de liaison bitérois pour l'abolition de la corrida s'intéresse particulièrement au financement sur place et critique par exemple le financement de l'école taurine qui donc apprend aux enfants à taurer et à tuer des veaux, comme c'est noté sur leur site internet.
1: La classe.
0: Et que cette école taurine n'existerait pas. Il y a 176 500 euros qui ont été dépensés en 5 ans pour globalement très peu d'élèves. Quelques dizaines d'élèves, une dizaine d'élèves pour 30 000 euros par exemple, donc ça coûte très cher à la collectivité, et c'est ce que nous fait ressortir donc cette association. Et puis on a donc la nouvelle municipalité RN de Vauvert, donc son nouveau maire Nicolas Moisonnet a donc annoncé fièrement la nouvelle programmation d'une corrida dans les arènes de Vauvert dimanche prochain. C'est pas arrivé depuis 9 ans, mais il y a quand même des activités à côté qui fait qu'on va pas pouvoir remettre en question la perte de cette pratique culturelle traditionnelle, et même Anti-Corrida le dit, on va rien pouvoir faire parce qu'il n'y a pas réellement eu une interruption. Mais ce qui est intéressant, c'est de voir que la nouvelle municipalité RN s'est jetée tout de suite sur la communication Corrida pour ses valeurs de tradition et de conservatisme. On sent un peu de masculinisme quand même dans cette communication. Mais voilà, très clairement, l'Alliance Anti-Corrida parle à sa voix de sa chef, sa présidente Claire Starosinski, annonce ne pas pouvoir s'opposer à cette corrida, puisqu'il y a déjà eu des noviadas ces derniers temps, et que donc il y a une continuité. Et puis j'ai trouvé, pour terminer et te laisser la parole, ce fin du fin, c'est Sud-Ouest. Je crois que Sud-Ouest, c'est quand même le journal, oui j'en soupire, pro-corrida, j'ai pas trouvé mieux dans la presse. Qui dans un article du 29 mai dernier avec des propos recueillis par Bastien Souperbi donne la parole à deux hommes, Manuel Sescos, ganadero mexicain, tête de pont comme nous dit Bastien Souperbi de l'association Tauromaquia Mexicana, et puis Victorino Martin, qui est aussi membre du Conseil international au titre de président de la Fondation Toro de Lidia. Donc deux hommes qui sont venus soutenir la tauromachie internationale et qui expliquent à Bastien Souperbi pourquoi c'est important de garder la tauromachie comme tradition. Alors au Mexique, par exemple, on apprend donc que le Mexique a interdit la tauromachie, donc d'ici l'année prochaine c'est censé être fini, mais on apprend qu'en Colombie c'est la même chose par exemple, et que l'idée là c'est de gagner du temps d'attendre qu'il y ait des changements de gouvernement pour pouvoir refaire passer la tauromachie comme une tradition, et donc de pouvoir continuer à tuer du petit taureau, puisqu'on a déjà appris que le rite était dénaturé à partir du moment où tu ne peux pas tuer ton taureau. Pas pareil, hein, paraît-il. Et qu'il y a d'ailleurs des recours en Colombie qui ont été déposés par des aficionados, des entrepreneurs, des éleveurs et des vendeurs de bière. parce qu'a priori tout le monde y trouvait son pognon et que maintenant il n'y en a plus. Et puis donc sous la plume de Bastien Superbi, qui donc rapporte les propos de ces deux hommes, j'ai donc appris aussi qu'ils veulent également convenir de créer un plan de, je cite, hein, de communication afin d'établir un récit et d'exposer les raisons pour lesquelles la tauromachie doit non seulement subsister mais être glorifiée, être évangélisée, être davantage promue et diffusée via les réseaux sociaux et même l'intelligence artificielle. C'est pas sûr qu'on soit débarrassé tout de suite de la corrida.
1: Alors moi je reviens sur l'agriculture avec deux petites informations. Alors on va parler d'abord de Annie Genevard, donc qui est la ministre de l'Agriculture, qui met en œuvre son slogan « Pas d'interdiction sans solution », ce qui lui permet de soutenir le recours aux pesticides les plus toxiques et les plus dangereux, et permettre aux agriculteurs français d'avoir un maximum de produits toxiques disponibles à répandre dans la nature. Dernier épisode en date, il y a quelques jours, elle a déposé une demande de dérogation 120 jours auprès de son ministère pour permettre l'utilisation d'herbicides à base de trihalate. Trihalate qui est actuellement autorisé que dans 7 pays européens. C'est un produit qui est dangereux. L'ANSES, donc l'agence de santé, l'a fait retirer en 2023 pour différentes raisons dites préoccupantes. En fait, il y a plein d'études qui montrent la dangerosité, notamment des métabolites issus de sa dégradation, notamment le DIPA, qui est un métabolite qu'on retrouve après dans l'environnement, qui est persistant et qui est connu pour engendrer des nitrosamines, substances a priori bien cancérigènes. L'autorité européenne de sécurité des aliments considère qu'aucun usage de cette substance n'est acceptable en raison de ses propriétés toxique pour les gènes. Donc voilà, on en est là. Et qu'est-ce qu'elle fait, Annie Genevard? Elle demande une autorisation, une dérogation pour 120 jours. Tout ça pour à nouveau faire plaisir à ses amis pollueurs de la FNSEA. On n'a pas gagné. Et puis, je voulais lire 30 secondes le communiqué de la Confédération paysanne suite au projet de loi d'urgence agricole qui a été voté par l'Assemblée. Il y a quelques jours, je vous lis le communiqué, ça résume un peu ce qu'il pense et ce qu'il dénonce. Donc la Confédération paysanne déplore l'adoption du projet de loi d'urgence agricole. Nous sommes scandalisés de voir une majorité de députés privilégier les lobbies de l'industrialisation de l'agriculture au détriment de l'intérêt de la majorité des paysans et des paysannes et des citoyens et citoyennes. Ce texte est pourtant déconnecté des urgences réelles du monde agricole qui fait face aux aléas climatiques, aux crises sanitaires et aux conséquences délétères du libre-échange et de la compétitivité à tout prix. Certaines dispositions sont même archaïques et totalement inadaptées. Les articles relatifs à l'eau sont nuisibles. Le refus de tout objectif de sobriété et d'évolution des pratiques agricoles sur les périmètres de captage, l'affaiblissement des procédures et des instances démocratiques locales, le développement du stockage à marche forcée ne sont pas des solutions. Nous serons donc mobilisés le 7 juin à Rennes pour un grand rassemblement national avec plus d'une quarantaine de syndicats et d'organisations pour refuser ces graves reculs et défendre l'eau, les paysans et les paysannes, la santé publique et les écosystèmes. Nous craignons fortement que le Sénat acte de nouveaux reculs en supprimant les quelques avancées obtenues sur la question du revenu. S'agissant de l'acétamipride, nous mettons en garde contre toute velléité de réintroduire ce néonicotinoïde interdit en France depuis 2020. Il en va de l'intérêt des paysans et des paysannes, des citoyens et des citoyennes qui ont été plus de 2 millions à demander la suppression de cette disposition et de la loi Duplon. Concernant l'élevage, c'est un passage en force orchestré par le gouvernement pour favoriser l'agrandissement des élevages. Cette orientation délétère va accélérer l'intensification, la spécialisation des régions et la disparition des fermes. Les débats ont révélé l'irresponsabilité d'une partie des députés vis-à-vis des enjeux de renouvellement des générations et de souveraineté alimentaire. Alors même que la question du revenu est au cœur de toutes les mobilisations agricoles depuis 2024, la ministre de l'Agriculture et la majorité sénatoriale ont déjà fait part de leur volonté de supprimer la disposition relative au prix plancher adoptée par les députés sans que l'on ne sache ce qu'il adviendra de l'expérimentation des tunnels de prix. Bon, c'est un peu technique, mais voilà. Une preuve de plus que ce projet de loi n'est pas la réponse aux urgences sur les fermes, mais bien la compilation des intérêts particuliers de l'agro-industrie. Voilà, cette loi, elle est passée il y a quelques jours, et effectivement, ça valide la politique de la droite et de l'extrême droite, c'est-à-dire l'agriculture productiviste, polluante et industrielle. Vous voulez parler d'un livre.
0: On va terminer par un ouvrage. Alors, vous avez entendu très certainement cette information importante pour certains et certaines patients et patientes. C'est le remboursement des traitements anti-obésité qui va permettre à des patients de pouvoir donc utiliser ces traitements sans y laisser la moitié de leur salaire en France. Alors, vous avez certainement entendu aussi que c'est des traitements qui vont pouvoir être délivrés et remboursés avec des critères extrêmement sévères. Donc j'ai été lire différents articles sur la question et évidemment je suis tombée sur cet article du Figaro qui raconte cette chose, puisque évidemment une des grandes questions c'est combien tout ça va coûter, mais une des vraies questions c'est pas combien ça va coûter parce que les gens vont se voir délivrer ce médicament, mais plutôt quelle est la négociation qui a été menée avec les fabricants de ce médicament qui le vendent extrêmement cher. Hein, c'est bien ça le vrai sujet, et non pas combien ça coûte de délivrer des médicaments. Et ben je suis tombée sur tout plein de commentaires, ma foi, assez affligeants dessous. Alors c'est un article qui date du 28 mai, si ça vous intéresse. Où on a toujours ce grand délire grossophobe, les gros ils sont gros et les grosses elles sont grosses parce qu'elles n'ont pas de volonté, parce que ces gens sont nuls. Alors j'ai trouvé heureusement un commentaire qui dit une chose très simple, c'est ces commentaires simplistes sont affligeants. Réduire l'obésité à un simple manque de volonté montre surtout une méconnaissance du sujet. Oui, l'alimentation et l'hygiène de vie comptent, mais l'obésité sévère est une maladie chronique, multifactorielle, avec des mécanismes hormonaux, métaboliques et parfois génétiques. La vraie question est donc simple. Vaut-il mieux payer des traitements coûteux aujourd'hui ou continuer à financer demain les AVC, le diabète, les insuffisances cardiaques, cancers et arrêt de travail liés au surpoids massif. Mais il faut dire que je suis tombée sur ces dingues, comme on fait tout pour augmenter le déficit de la sécu. Super, cette économie pour l'œil ou la patiente permettra quelques repas de plus chez Croussy Machin ou chez McDo. Récemment, j'assistais à un spectacle de danse, durée prévue 1 heure. Pas de quoi ça défaillir. S'assoit à côté de moi une jeune femme obèse. Après s'être difficilement insérée dans son fauteuil, que fait-elle? Elle tire une barre chocolatée de son sac. Pourquoi devrait-on payer pour des gens qui n'ont aucune volonté? Voilà, donc ce genre de commentaires sont arrivés en masse sur tous ces articles d'une grande vulgarité extrêmement insultante. On peut donc demander à ces gens si effectivement on arrête de rembourser les frais de santé de tous les anciens fumeurs et fumeuses, si tous ceux et toutes celles qui font du sport et qui se brisent la cheville au ski devraient être aussi pris en charge par des sous-collectifs, et ainsi de suite. Voilà, et donc ça m'a donné envie de vous parler d'un ouvrage qui est sorti il y a 10 ans. Alors chez nous, il est sorti en 2020. Mais il a été écrit en 2016 par Assa Eric Stotter. Ça s'appelle L'épidémie.
1: Eric Stotter,
0: j'ai raté un R et un S quelque part. Ça s'appelle L'épidémie, c'est son premier ouvrage à cette autrice. Depuis, vous pouvez trouver Phase 3 qui est aussi sorti. D'abord, c'était Actes Sud, il me semble. Là, c'est dans la collection Babel Noir. C'est un thriller politique, une dystopie, si on peut dire un truc comme ça, non? Un peu.
1: Oui, une belle dystopie sur la santé.
0: Sur la santé. Alors, ça ne nous parle pas de l'épidémie comme un virus sanitaire, on ne parle pas de Covid, parce qu'évidemment, le livre étant sorti en 2020, hein, ça fait une référence au Covid, mais pas du tout, c'est bien une dystopie politique. Elle est suédoise, hein, cette autrice, donc ça se passe en Suède, hein, c'est un état-providence, la Suède, enfin de moins en moins, comme de partout. Il y a un nouveau Premier ministre qui vient d'être élu, c'est le chef du Parti de la Santé, déjà ça craint.
1: Le Parti de la
0: Santé.
1: Santé.
0: Ça craint un tout petit peu, oui je bafouille, c'est ça. Ce Premier ministre, tout jeune et tout beau, veut faire de la Suède la première nation
1: sans
0: saine
1: obèse
0: d'Europe, et donc sans obèse, puisque la condition pour réussir à être une nation saine, c'est la fin de l'obésité. Mais c'est un Premier ministre qui ne veut pas la paix dans le monde. Il va imposer très rapidement son programme, régime pour tous et toutes, des taxes sur les sucreries et les graisses, la fin de l'élevage du porc, du sport à haute dose, des lavements, la chirurgie bariatrique subventionnée, et même pour les enfants, voire pour les nouveau-nés, tout est bon pour chasser ces gros et ces grosses, les chasser avec après des sanctions, c'est les licenciements pour ceux et celles qui ne maigrissent pas, l'exclusion des enfants des écoles. Enfin, il ne faut plus de ces grosses et de ces gros dans l'espace public, dans la vie suédoise. Il faut virer tout ça. Et on a donc une société qui est prise d'engouement pour cette volonté de maigreur, jusqu'à l'hystérie individuelle et cette hystérie collective. Ce qu'elle nous raconte, cette autrice, c'est aussi la perte de cette démocratie face à un collectif qui laisse faire. On va suivre un jeune chercheur, London, qui aime cuisiner, qui a un IMGM, c'est la nouvelle appellation indice de masse graisse et musculaire, trop élevé, et qui voit son ex, Rita, devenir un zombie après avoir voulu appliquer à la lettre ce programme anti-obésité alors qu'elle n'en avait pas besoin. Parce que dans cette démocratie, tout un chacun et tout un chacune doit devenir plus que maigre, de peur de peut-être avoir un pli au niveau de l'abdomen qui pourrait peut-être dire qu'il reste encore de la graisse quelque part. Et donc dans cette société, London, c'est pas un courageux, hein, pas un héros. C'est juste un jeune chercheur, un peu flippé de la vie, hein, qui s'enfuit de la ville, qui se cache un peu quelque part. Parce que, évidemment, les gens sont aussi chassés sur leur lieu de travail. Il y a des pesées obligatoires. Et tout ça va prendre à un moment une hystérie complètement dingue. Et on ne va pas tout vous raconter parce qu'on vous incite à lire cet ouvrage. Mais on a une société qui se laisse faire. On a une société qui ne réagit plus. Parce que, finalement, ça a toujours été un problème dans la société. Ces personnes ont toujours été mal vues, ont toujours été discriminées, et que donc c'est finalement facile de pousser le bouchon un peu plus loin. C'est facile d'aller toujours un peu plus loin dans les sanctions, les discriminations. Personne n'a envie d'être sanctionné soi-même, donc on laisse les autres être sanctionnés, en faisant soi-même des efforts pour ne pas être discriminé. Et donc c'est ça que nous raconte cette épidémie. Elle nous parle de cet engrenage, de cette attaque de la démocratie, et ce pouvoir qui devient totalitaire avec une folie individuelle, une acceptation du collectif, et une haine qui s'empare de toute la société.
1: Ça se met en place un régime fasciste, hein, c'est clairement ça, avec des interdictions qui apparaissent de plus en plus jusqu'à la déportation. Enfin, c'est effroyable ce qui se met en œuvre. Ce qui se met en œuvre, tout ça, étape par étape, naturellement, en partant d'une bonne idée que lui, il dit, il faut qu'on soit. Les gens sont malades à cause de leur surpoids, donc on va tout faire pour qu'il n'y ait plus aucun obèse ou plus personne en surpoids dans notre pays. Le problème, c'est que pour faire ça, ben, les incitations ne marchant pas, après il faut des obligations, et puis après, et puis à la fin, on se débarrasse physiquement des gens, quoi. Donc c'est une mise en œuvre du fascisme, ça pourrait être sur un autre sujet, là c'est sur le sujet de la santé et du poids, et c'est, voilà, l'engrenage, il se met en œuvre assez naturellement. Et
0: jusqu'à... Oui, parce qu'il y a la surveillance, le contrôle de masse qui se met en place, avec finalement une facilité déconcertante, en tout cas ce qu'elle nous raconte, mais on y croit, à cette facilité déconcertante, qu'on ne veut pas soi-même être pointé du doigt, donc on est prêt à dire que c'est le voisin qu'il faut aller choper. C'est ça, c'est aussi simple que ça, il y a aussi une part d'élation dans ce qu'elle nous raconte. Et puis, les gens sont prêts à accepter une restriction progressive des libertés publiques, tant qu'eux-mêmes et elles-mêmes ne sont pas touchées. Les gens sont vraiment... dans ce contrôle de masse et ne veulent pas être pointés du doigt, individualisés, et donc on rejette l'autre assez facilement. Et en plus, encore une fois, le rejet du gros et de la grosse, c'est quelque chose, la grossophobie, qui est dans nos sociétés, et donc c'est très facile finalement d'accepter que il a qu'à faire des efforts, le gros à côté là, l'obèse qui en plus, malgré tout ce que l'État fait pour lui, n'arrive toujours pas à perdre du poids et à enfin être quelqu'un de sain. Et là, il y a aussi cette notion, vous l'aurez compris, du pur, du sein, qui vient aussi dans ce fascisme à la suédoise. Voilà, donc un ouvrage à lire, ça existe en poche, l'épidémie. Et puis ensuite, ce nouvel ouvrage donc, de cette autrice suédoise, phase 3.
1: Elle est très jeune hein, quand elle a écrit celui-là, je crois qu'elle avait 18 ans.
0: Ouais, c'est une très jeune autrice.
1: Ouais, c'est impressionnant.
0: Et vraiment... Ouais, énorme, 1980, je crois, un truc comme ça.
1: Donc voilà, on a parlé pas mal de santé, finalement, d'agriculture, et de fascisme, et d'animaux torturés. Voilà, le retour du Kenya Info du jeudi. On va tenir un petit moment, j'espère. Donc voilà, on va vous laisser en compagnie de l'émission sur les prisons et sur les prisonniers et les prisonnières.
0: la petite cuillère. On se retrouve la semaine prochaine.
1: Oui, normalement.
0: Voilà.
1: Et bonne soirée humide.
0: À bientôt. Ciao, ciao.

0: Brut et qui est Yo-Koso.
1: Bienvenue à tous.
2: Salut à tous.
0: On va monter un petit peu les micros comme d'habitude. Comment ça va sur Mouteki? Voilà.
1: Ça va, on nous entend. On est bien.
0: On espère que vous allez bien, que vous avez passé une bonne semaine et que vous vous réveillez au son de la pop culture japonaise, là, pour le coup.
1: Si vous n'étiez pas réveillé, je pense que c'est fait, là.
0: C'était qui? C'était Shoko Nakagawa. Encore une fois, puisqu'on rappelle, on fera deux blind tests à Japan Expo avec toi, Léo.
2: Après, je suis dispo, parce que je suis dans le coin, mais après, tu sais, avec mes prérogatives de épique, on sait pas.
0: Parce qu'on rappelle que Léo sera aussi sur la scène.
2: Je serai pas loin, mais...
0: Tu seras aussi sur la grande scène de Chigo.
2: Tu seras très bien débrouillé.
1: Oui, tu l'appelles avec un mégaphone.
0: Léo !
2: Léo !
0: Le petit Léo est demandé.
2: Il est sur la scène qui tournait.
0: Donc, Shoko Nakagawa qui est en tête d'affiche, on le rappelle, du Anisong Festa.
2: Ça approche, Japan Expo.
0: Et oui, ce sera la soirée du vendredi, donc à Japan Expo. Et avec qui était-elle en featuring? Eh bien, elle était en featuring avec des gars qu'on a rencontrés complètement par hasard sur le RER, sur le quai du RER, il y a une dizaine d'années, avec Amélie. Oui, Amélie, la même Amélie que vous avez entendue à Tokyo depuis plusieurs années. Bah, à une époque, on faisait des interviews ensemble à Japan Expo. Elle faisait les traductions, évidemment, à la volée. Et c'était les Real Akiba Boys. Et ça fait très plaisir de les réentendre 10 ans plus tard. On les avait rencontrés complètement par hasard. On avait fait l'interview directement sur le quai de la gare du Parc des Expos, RER, Paris, etc., etc. Mais on reparlera de Japan Expo plus tard. On reparlera aussi d'Amélie plus tard, parce que la semaine prochaine, le week-end prochain, elle nous fait une activité essayage de kimono. Je ne vous dis que ça. Aujourd'hui, nous avons un invité. Et cet invité, il est ici, il est en face de moi. Et il va rapprocher le micro. Et c'est Jérémy Corcial, Chienpo. Bonjour, bienvenue.
3: Bonjour.
0: On t'avait déjà rencontré une première fois. Est-ce que tu t'entends pas? Si? Tu ne t'entends pas. Ah bon, on va arranger ça, effectivement. Remets-le, effectivement. Voilà, c'est très bien. On va essayer de... Bon, on arrangera ça... Ah si, c'est bon, voilà, ça y est. Donc, on t'avait rencontré une première fois lors d'une émission en direct à la FK Bar. Tu étais venu sur... je ne sais pas si c'est sur proposition d'un autre Jérémy, il me semble. Je ne sais plus comment ça s'était passé, mais tu étais venu nous voir, complètement par hasard.
3: C'est possible, je zone pas mal dans ce quartier, donc j'ai ouvert une porte et puis je me suis rendu compte qu'il y avait un truc pas mal qui se passait.
0: Exactement. On rappelle donc Chienpo illustrateur, artiste multitalentueux, c'est-à-dire essentiellement illustrateur, mais il y a aussi d'autres choses, multimédia, j'ai envie de dire également, puisque dans le lot, bah, il y a non seulement les illustrations telles qu'on pourrait les imaginer, mais également tout ce qui est peinture augmentée. C'est toi qui es à l'origine, par exemple, du flip paper, dans lequel on dessine son flipper et on y joue ensuite. Est-ce que tu peux nous expliquer un peu tous ces concepts assez, j'allais dire, pluridisciplinaires? Ça fait un petit peu technique dit comme ça, mais ces concepts, je trouve aussi très poétiques. Est-ce que tu peux nous en dire un petit peu plus?
3: Alors là, on plonge dans un grand magma. Oui. Parce que bon, l'illustration, pour revenir au tout début et le lien avec votre émission quand même, c'est que je suis quand même un geek de la première heure, inspiré par les mangas, les jeux vidéo, tout ça. Et le dessin, ça m'a toujours suivi, mais ça m'a jamais suffi non plus. Et comme tous les enfants, j'ai toujours rêvé de faire mes propres jeux vidéo, donc je pense que je suis pas le seul à avoir dessiné des stages de jeux vidéo en imaginant qu'on pouvait y jouer. Faire des longues frises avec des sprites, tout ça, en se disant peut-être que je pourrais en faire un jeu vidéo, tout ça. C'est une pratique assez naturelle de faire ça, tout le monde fait un peu ça. Il y en a qui découpent des petits sprites de Mario, qui jouent dans un décor. J'ai un copain qui m'a même raconté qu'il avait fait une sorte de boîte avec une sorte de scroll qui se déroulait en papier et puis une petite manivelle. Et il s'était fait son jeu vidéo comme ça, peut-être à 10 ans. Voilà, donc c'est un truc assez commun, mais on oublie ça plus tard. Et moi, du coup, tout ça, j'ai dû faire ça. J'ai dû réussir à connecter toutes les pièces du puzzle vers peut-être 35 ans au final, okay. Où j'ai réussi à mélanger le jeu vidéo, le dessin, la musique que j'aimais bien, le côté un peu live painting aussi, tu vois, le fait de vouloir faire du graffiti et de pas oser aussi, c'est aussi un truc de gamin. Et ouais. Tout ça, c'est tout synthétisé d'un coup dans le flip paper. Et le flip-paper, c'est donc une sorte de machine qui permet de dessiner son terrain de jeu vidéo en direct, en live painting, avec des feutres, avec des gens, en collaboration, tout ça.
0: Est-ce que c'est toi aussi qui t'étais occupé, par exemple, des flippers qui étaient en mapping sur les bâtiments? Tu y étais pour quelque chose ou pas, toi?
3: Non, c'est pas mon projet, mais j'ai des projets qui peuvent ressembler un petit peu à ça.

0: Et donc, on a fait une série de conférences sur l'art et le jeu vidéo. Alors, toujours sur des approches un peu originales. On avait commencé par faire l'histoire croisée du jeu vidéo et du skate, qui sont tous les deux nés dans les années 50, et vraiment comprendre l'essence du côté ludique et de qu'est-ce que c'était qu'un jeu. Au départ, les jeux vidéo, c'était créé par des hackers, des gens qui jouaient, qui faisaient pas que jouer, mais qui jouaient à créer. Et donc, c'était à la fois les concepteurs et les créateurs. Et ensuite, on a continué ces conférences. Et moi, j'ai fait un résumé donc, qui est un avion en papier. Il est là, si vous le voulez. Enfin, une bande dessinée qui peut se plier en avion en papier.
1: Voilà.
0: Et qui permet donc de... Bah, qui se diffuse, qui se donne à tout le monde comme ça. Donc ça permet de voyager un petit peu dans
2: le... Si.
1: Et c'est voilà, et c'est le cas. Si... Alors vous ne nous regardez pas effectivement puisqu'il n'y a pas de Twitch ce matin. On fait des gros bisous évidemment à Elias qui d'habitude s'occupe de la liaison vidéo. Mais voilà, tu viens de nous passer ces fameux flyers ici en studio et ils sont encore une fois très très poétiques. Et c'est à chaque fois le mot qui revient quand je pense à ce que tu nous avais présenté ce jour-là. Est-ce que tu peux nous décrire un petit peu, alors forcément c'est de la radio, on est obligé de décrire ça par des mots, mais est-ce que tu peux nous décrire un petit peu ce qu'il y a sur ces...
0: Ouais. Alors j'ai l'habitude de le faire parce que souvent voilà. Comme il y a beaucoup d'infos en même temps, en gros c'est une bande dessinée format A4 recto verso qu'on a devant les yeux et... imaginez une feuille de papier A4 qu'on aurait pliée en avion papier et puis dépliée, donc il y a les triangles, les pliures, différentes zones, et donc j'ai dessiné la BD dans ces zones là en fait, de manière à ce que quand on la plie chaque case correspond aux pliures, et donc il y a toujours un côté symétrique qui m'a permis de faire la traduction en japonais d'un côté, en anglais de l'autre. Donc c'est un miroir, la BD, un effet super kaléidoscopique. Et on peut la lire dans un ordre relativement logique, même si forcément c'est pas carré, c'est pas évident. Et donc je vais vous raconter ce qui se passe dans cette bande dessinée. Donc là, on va prendre l'épisode 1 ou l'épisode 2 ? Qu'est-ce que vous préférez ?
1: Quel est l'épisode 1 d'ailleurs ?
0: L'épisode 1, c'est celui que vous avez déjà eu, c'est celui qui est jaune et noir.
1: Celui qui est jaune et noir, voilà.
0: On commence par celui-là ?
1: Ok, c'est marqué « Game is a play with rules » par exemple, voilà. Etc. etc.
0: Ouais. Alors celui-ci... Il matérialise un peu la rencontre avec un chercheur japonais qui est quand même qui a fait une thèse en musicologie puis en histoire du jeu vidéo et qui enseigne à l'université de Tokyo, Todai quand même, c'est pas rien.
1: La plus grosse.
0: Voilà. Et c'est un petit professeur japonais avec sa petite veste trop serrée là qui s'excite comme une puce à raconter ses trucs, il est génial. Et lui, il a beaucoup bossé sur les pratiques alternatives du jeu vidéo, le hack, tout simplement les gens qui jouent à Mario avec leurs pieds, qui font des vidéos YouTube, enfin ce genre de trucs-là.
1: Ouais.
0: Et donc, il théorise ça. Bon, à côté de ça, il théorise les pratiques alternatives du jeu vidéo. Et donc, lui, il a fait une conférence là-dessus. Et moi, ensuite, j'ai parlé de ce que je faisais, qui est un peu une version... on va dire concrète, pratique. Moi, j'ai fait des essais, j'ai pensé un petit peu aux mêmes choses, juste que je l'ai fait avec mes mains et ma pâte à modeler. Et voilà, j'ai fait mes installs dont je vous ai parlé tout à l'heure, les jeux vidéo à dessiner, tout ça. Et donc, suite à cette rencontre, on a fait divers objets, dont ce petit flyer. Donc, qu'est-ce qu'il raconte ? Là, il joue à la Game Boy, il est dans son avion. Et puis, il joue à une sorte de Pac-Man, donc il y a un fantôme à lunettes, c'est mon personnage Gozub, et qui lui dit « Hey, Dr. Hiroshi, mais what is a game ?» Et donc lui, il reprend une définition très très basique du jeu, parce que c'est assez scientifique son truc, il dit « Game is a play with rules ». Donc le jeu, en fait, c'est un amusement qui est encadré dans des règles, en fait, hein. Et donc, le petit fantôme qui est à l'intérieur, dans son petit labyrinthe de Pac-Man, il dit « I love games, I feel secure within rules ». Donc, il est content, il joue, et il se sent bien dans ses règles, on se sent bien dans les règles. Et crac, crac, crac, il croque un Pac-Man et « You win », il est tout content.
1: Tout content.
0: Super. Comme les gens qui jouent à des jeux. Et on tourne la page.
1: Tant qu'on gagne, évidemment.
0: Tant qu'on gagne, c'est cool. Il tourne la page. Et puis là, tu le vois tout déprimé. Et il dit, mais des fois, je me sens si déprimé. Alors, il regarde dans un petit trou dans le mur du labyrinthe et il dit, parfois, je ne peux pas m'empêcher qu'il y a un monde à l'extérieur de ce labyrinthe.

0: le professeur Hiroshi, qui est quand même aussi un peu philosophe, il lui dit « Mais non, Gozub, c'est normal, tu n'es pas un bot comme les autres. Tu devrais jouer aux metagames. » Et donc là, il lui montre sa théorie, il se met juste à l'envers dans son siège, avec sa Game Boy à l'envers, et puis il commence à jouer, et puis le petit fantôme qui est à l'intérieur, renversé dans son écran, il tourne dans tous les sens, il tourne de l'œil, il se casse la tête, et crac, il casse l'écran, et il sort de la Game Boy. Et donc, le revoilà dans le monde réel, où je suis, voilà, donc il passe un step, il passe du cadre du jeu vidéo au monde réel, c'est déjà pas mal. Et puis voilà, le début un peu de l'aventure.
1: Ok. Et dans le lot, on a Tennis for Two notamment. On a aussi le fait que c'est considéré effectivement comme le premier jeu vidéo. C'est vrai que c'est un grand débat. Voilà. Et donc, c'est une affaire, effectivement, une histoire à, j'imagine, à suivre, non ? Peut-être ?
0: Ouais, complètement. Le prochain épisode, ça sera sur un vieil ami qui a monté un musée du jeu vidéo à Tallinn, en Estonie. Level Up Museum.
1: Donc oui, le Level Up Museum, effectivement, tout à fait.
0: Voilà.
1: Et il y a des gens qui sont allés. J'ai pu voir quelques photos, en effet. Beaucoup de pas mal, enfin, en tout cas, pas mal de musées du jeu vidéo qui se sont développés ces dernières années. On va peut-être faire une petite interlude, interlude musicale. Qu'en pensez-vous ? Avec peut-être une de tes sélections. Toi, tu es venu avec alors plusieurs pistes musicales. Alors après, à voir si tu voilà, si on aura le temps de tout passer, bien entendu, effectivement. Mais aussi à voir ce qui te plairait là dans ce, enfin, ce qui pourrait faire suite à ce qu'on vient de dire, à ce que tu viens de raconter.
0: Qu'est-ce qu'on pourrait mettre ? On pourrait mettre alors, un truc un peu plus. Ouais, chill hein, quand même. Une petite musique d'ascenseur, ça serait pas mal.
1: 5 AM, c'est ça ? 5 AM in Tokyo ? Non,
0: parfait.
1: Ce serait quoi ?
0: Parfait.
1: Voilà.
0: Magnifique.
1: Par exemple. Eh bien, je vais essayer de lancer.
0: Il me semble que c'est un DJ de Toronto, mais je trouvais ça chouette quand même, parce que le Japon, ça nous inspire tous partout. Et ce qui est chouette, c'est la.
1: Oh, ça a commencé assez fort. Est-ce que tu voudrais qu'on enchaîne sur une. Parce qu'elle fait 1:18. Est-ce que tu voudrais qu'on enchaîne sur. Sur l'autre, par exemple, celle que tu m'avais proposée, Susumu Yokota, Anima Mundi, par exemple, ou
0: On mettra plutôt après.
1: On mettra plutôt après. Parce qu'on va les enchaîner, on va en enchaîner deux, en fait, en réalité.
0: Ok, ben.
2: Bah, tu mettras le jingle et puis.
1: Et je mettrai un jingle et puis après, let's go, quoi. Alors, je vais les proposer, les préparer. Toutes les deux, on est ensemble sur Muteki à Chienpo aujourd'hui, avec une ambiance très chill ce matin. 04 78 39 18 15 pour nous appeler.
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1: On a commencé avec du très très Genki, mais là on va se poser, puisque on vient d'écouter une belle histoire, et à 5 AM in Kyoto, c'est ce qui vous attend. Astro Mega, c'est le nom de l'artiste, donc artiste de Toronto, oui.
0: C'est ça.
1: C'est ça. Chienpo avec nous sur Muteki, en invité jusqu'à 10h.

0: 96 hein, pour cette musique-là. Anima Mundi, Smoke Signal. En l'occurrence, il s'appelle Susumu Yokota. Yokota.
1: Ouais.
0: On est vraiment dans l'époque, oui, on en parlait hors antenne, on est dans l'époque de la PlayStation, de la Dreamcast, de Tenchu par exemple, ou même de Shenmue, ça peut être des choses comme ça. Enfin,
2: ouais,
0: voilà.
2: C'est des sons un petit peu plus élaborés, on voit qu'on n'est plus dans la 16 bits, quoi.
0: Ouais.
2: Et c'est un peu hypnotique pour le coup ce titre.
3: C'est
2: ce
3: ça. Il y a ce côté rythme. Moi, j'écoute genre de musique pour dessiner à fond. Parce que, enfin, c'est pour ça aussi que je vous ai sélectionné ce son pour avoir quelque chose qui est vraiment dans la base du rythme, du son. Enfin, vraiment cette énergie de base de la vie.
2: Il y a un côté un peu tribal aussi.
3: C'est ça. Le truc auquel on devrait tous revenir un petit peu aussi. Ouais.
2: Tu veux dire quoi au côté tribal? Ouais, qu'on revienne au côté tribal, ouais. Des choses.
3: Au côté tribal. Le côté incantatoire, le côté de la vibe
2: primitive.
3: Interne, quoi. Et ouais. Se reconnecter à ça, tout simplement.
2: Bah, le titre était très intéressant. Enfin, moi, hypnotique, moi, c'est le mot qui me.
3: Ouais.
0: Et juste avant, on était plus sur une ambiance jazzy. Ça fait pas aussi partie de tes.
2: C'était plus chill avant.
3: Bah, il était plus imagé.
4: Ah oui,
3: voilà. Bah, le côté musique d'ascenseur
4: c'est
3: et tout. C'était plus imagé. C'est vrai qu'en plus, c'était un track assez court d'un mec, un DJ de Toronto, apparemment. Hein.
2: J'ai jamais eu de son aussi bon dans un ascenseur, mais bon.
3: c'est ça.
0: Ça serait pas mal.
4: J'adore.
3: C'est ça, et donc oui, ça donne plus une image de c'était Kyoto by Night, tout ça, donc voilà, oui. C'est une illustration aussi, c'est un peu différent quand même.
0: Et c'est donc ta soundtrack quand tu dessines, quand tu crées, quand tu...
3: Quand je dessine, j'écoute beaucoup de musique rythmique dans tous les cas, voire hypnotique et tout ça.
4: Ouais, faut être concentré quand même.
0: Avant qu'on parte à Kyoto ou à Tokyo, tiens, justement, parle-nous un tout petit peu de ton atelier. On m'a beaucoup parlé de ton atelier de manière extérieure, c'est-à-dire que ça a l'air d'être incroyable. Tu devrais visiter.
3: Enfin, mais qui a dit ça?
0: L'autre Jérémy, voilà, qui visiblement l'a visité.
3: Ok.
0: Ouais.
3: Oui, de toute façon, c'est à une minute de l'AFK où on s'est rencontrés, hein, mon atelier.
0: Donc à deux minutes de... Bref, ok, donc on est vraiment voisins. Mais oui, effectivement, on m'en a beaucoup parlé et c'est vraiment un atelier d'artistes. On va aller du côté du Japon, puisque juste avant la pause musicale, tu nous as parlé de voyage, tu nous as raconté une belle histoire. Évidemment, tu es allé au Japon. Qu'est-ce que tu retiens de ces allers-retours dans l'archipel?
3: Qu'est-ce qui reste au fil du temps? Je m'en suis quand même jamais lassé. On va dire qu'en 2018, j'ai été retourné pour une expo à l'Institut français.
0: Okay.
3: Dans un festival d'art numérique. Et j'ai collaboré avec un mec qui s'appelle Xavier Girard et qui faisait aussi des émissions de radio autour du jeu vidéo, de la musique chiptune, c'est tout ça. Et là, il avait été commissaire d'exposition pour une expo de jeux vidéo indé en mode très très pixel, très très punk. Et moi, je devais faire la scéno pour ça. Et on a créé une scéno qui s'appelait le Cosmushi. Donc c'était le ver de l'espace, donc une espèce de grand vaisseau spatial train avec des pièces à l'intérieur desquelles il y avait des jeux vidéo comme ça, donc une petite scénarisation, une dizaine de jeux à tester. C'était vraiment super super chouette.
0: On pourrait en parler pendant des heures de ces émulations qui se créent entre France et Japon. Mais comment ça se crée? Est-ce qu'il y a une étincelle, toi, qui a fait que tu as rencontré quelqu'un, qui t'a ensuite fait rencontrer quelqu'un, etc., etc.
3: Alors, super bonne question, parce que, ouais, moi, la toute première fois, quand j'avais 14 ans, j'ai un copain qui était au Lions Club, je crois, et qui avait une correspondante japonaise.
0: Ah oui.
3: Donc voilà, on allait au parc d'attractions ensemble, tout ça, voilà, c'était chouette. C'est quand je commençais à apprendre un peu le japonais. Et puis après, quand j'étais à la fac de japonais à Grenoble, dans l'intercours, il y a des japonais qui m'avaient dit « Mais t'as qu'à venir cet été, t'as qu'à venir !» Et puis, bon, ils sont vraiment...
0: Ouais, c'était quand, ça, c'était facile aussi.
2: C'était à quelle époque, ça?
3: 1998, 98 ? Non, non, 19.
0: 99.
2: Ouais. Donc c'était ton premier voyage ?
3: C'était le premier voyage, bah ouais, forcément, ah ouais. C'était fou. Hein. Aller dormir chez les gens qui t'ont dit « Ah, oh, bah t'as qu'à venir !»
0: Bah ouais, bah,
4: c'est fun,
2: c'était,
4: voilà.
2: À l'époque, le Japon était aussi, voilà, c'était beaucoup moins touristique et tout. Bon, mon premier voyage, j'étais en 2005, mais là, 99, ouais, c'est, on est avant 2000. Donc ouais, ouais, je pense que ça devait être quand même très différent.
3: C'est vrai que c'était magique, hein. Bah oui, je me rappelle qu'au retour... vu que j'étais assez jeune, j'avais raté l'avion au retour.
0: Ah oui,
4: normal.
2: C'est un lien de cause à effet.
0: Et exactement.
4: Je n'ai pas envie de rentrer. Quoi.
0: Voilà.
3: C'est ça, c'est un peu un lapsus. Un acte manqué. Mais c'est vrai que maintenant, j'y repense. Quand j'ai raté l'avion, je ne me rappelle pas avoir pris mon téléphone pour appeler quiconque,
4: ouais,
3: vu qu'il y en avait
4: ouais,
3: pas.
4: Ouais.
0: Exactement.
3: J'avais dormi dans un temple en périphérie de l'aéroport Narita.
0: Mais non. Dans Narita, ouais.
2: Alors ça, typiquement, par exemple, je sais pas si c'est encore possible maintenant, quoi. Tu vois, je pense qu'il y aurait peut-être plus de problèmes à le faire maintenant.
3: Ouais, il y a peut-être une vingtaine de touristes qui dorment dans des
2: ah ouais,
3: dans les jardins, non, j'en sais rien.
2: Ouais, je sais pas.
4: Non, mais en tout cas, oui, c'est sympa qu'il était accepté dans le temple.
3: Ouais. Non, non, en fait, j'avais dormi dans le jardin.
2: Il a rien demandé, hein.
4: Ah ouais, d'accord. Ouais, ouais,
2: non, mais il y a la française, hein.
4: Ok. Ouais. Alors, l'européenne, tu veux dire.
0: Ouais. Je pense qu'aujourd'hui, ce serait un petit peu compliqué.
2: Je pense, ouais, peut-être un peu plus.
0: Peut-être beaucoup plus de touristes. Ça ressemblait à quoi, le Japon, à l'époque? Est-ce que ça a tant changé que ça? Oui, non? Est-ce que... Alors, tu as matière à comparaison peut-être?
3: Alors, bah, j'ai matière concrètement parce que à l'époque, l'amie qui m'avait hébergé, elle avait une caméra DV.
0: Ouais.
3: Et donc je l'avais emprunté, j'avais filmé tout le voyage et à la fin j'avais fait un montage avec son magnétoscope VHS.
4: L'époque.
3: Donc j'ai.
2: Ouais, bah, 99, normal. 99, ouais, c'est normal.
4: On rappelle tellement de galères de vidéo.
3: Un montage à stop, enregistrer, pause, play.
4: Ah ça c'est pas mal, puis... comment il faut enregistrer ça.
3: C'est ça.
0: Complètement. Autre question, là on parlait du Japon et on parlait aussi des jeux vidéo. Toi tu as participé à des développements de jeux vidéo, tu as participé peut-être en game design ou simplement ouais, en illustration, ou est-ce que tu as mis peut-être un peu plus les mains dans le cambouis en game design pur et dur?
3: Oui, j'ai tout sauf le code. Enfin,
0: tout
3: après,
0: sauf le code.
3: Le code, des fois, alors, vu qu'il y a beaucoup de choses que je fais à distance, je tape du code sous les ordres du codeur qui ne peut pas partager son écran. Enfin, il peut partager son écran, mais pas le clavier.
0: Voilà.
3: Donc, voilà, j'ai quand même des petites notions. Je bricole des trucs, je mets les mains dedans, mais je ne sais pas taper de code. Ah, après, j'ai fait des petites leçons pour coder un Pong sur Processing. Je ne sais pas si vous connaissez Processing. C'est un logiciel fait par le MIT qui est très graphique, avec beaucoup de tutos, tout ça. Voilà. Okay. Où on tape le code, tac, tac, tac, tac, à la main, quoi.
0: À la main, à l'ancienne, quoi. Alors, jeux vidéo en France et au Japon aussi, avec des Japonais, je veux dire, en lien avec
3: non,
0: des
3: j'ai
0: Japonais.
3: Jamais fait de jeux vidéo non, avec des Japonais, mais par contre, j'en avais fait un qui avait marché au Japon, qui a été bien téléchargé. Alors, c'est le premier jeu vidéo sur lequel j'ai bossé, qui était en 2007. Ça, c'était un projet dont j'avais maquetté, en fait... J'avais fait des screenshots, j'avais fait un peu le scénario, et puis j'avais cherché des développeurs, j'avais finalement trouvé une équipe et on l'a réalisé. Et donc le jeu, le pitch était très très bête, hein. C'est Super Streaker. Streaker, c'est les mecs qui courent à poil sur les terrains de foot.
0: Oui.
3: Voilà. Et l'idée, c'était de faire un mix entre un first-person shooter et un jeu de foot.
0: Mais...
3: Et donc, il y avait un terrain, il y avait un mec qui devait dégommer tous les joueurs de foot.
2: Mais tu prenais de la drogue, non?
3: Absolument
2: non,
3: pas. À l'époque,
2: pas du tout.
3: J'étais très, très, très straight edge.
2: Notez-le à l'époque.
3: J'étais très, très straight edge.
2: Et plaisante,
3: il fallait justement compenser sur des choses comme ça. Et donc, on avait réalisé ce jeu qui était en vue first person. Donc, et moi, j'avais fait aussi j'avais fabriqué des objets pour avoir un côté un peu physique. Parce que l'idée, c'était d'avoir que le jeu se joue en live avec une projection et puis une espèce de gros gun. Donc, on avait démonté une manette de Wii et j'avais sculpté un gros gun géant. Et en fait, on tirait sur l'écran et il y avait un côté performance où il y avait... Voilà, on était. Il y avait des petites nanas en petits shorts, les pom-pom girls. Il y avait. Moi, j'avais une mascotte de chien. C'était mon chien peau d'origine. C'était en fait un costume rose de chien qui pouvait aussi jouer devant l'écran. Donc, il y avait tout un côté performatif autour de ce jeu vidéo débile où on shootait des footballeurs. Voilà.
0: C'est un ksogé, quoi, pour ce qu'on appelle un, ouais. Oui, un ksogé ou un bakage, puisque du coup ça dépend, parce que ksogé c'est plus sur la qualité intrinsèque.
4: Ouais, c'est ça.
3: Ouais, voilà, non,
4: ouais, c'est ça.
0: Bakage, c'est le jeu
4: bakage,
0: débile.
4: Bakage, c'est enfin, plus
3: voilà.
4: Jeu débile.
3: Voilà, c'est ça.
4: Exactement. Fun, mais débile.
0: Fun, mais débile.
3: C'est ça.
4: Alors que ksogé, c'est vraiment péjoratif, c'est vraiment un jeu pourri.
0: Voilà.
3: C'est ça.
4: Pourri.
3: C'est plutôt un bakage.
4: Ouais.
3: Et donc ça, on l'a présenté dans plusieurs expos, tout ça, mais en 2007, comme le jeu vidéo indé, arty, débile, il n'y avait pas de milieu encore pour ça, c'était un peu récent, en fait. En tout cas, je n'avais pas trouvé de milieu. Mm. Je l'ai présenté 2-3 fois, à chaque fois c'était génial, on s'est super bien amusé, voilà, ce côté performance, même moi je dessinais, je faisais des tatous sur les bras des gens et tout, au feutre, Posca, tout ça, c'était vraiment super. Je l'ai présenté une fois au Japon aussi, dans un truc underground avec des amis. Mm. Bah, à chaque fois c'était génial, mais comme il n'y avait pas de milieu, ça n'a pas vraiment ça a pas fait boule de neige encore. Donc ce côté là est assez déprimant quand on fait des trucs et que
2: bon, c'était peut-être un peu trop tôt aussi.
3: C'était trop tôt, ouais. C'était un peu
2: si
3: trop
2: tu
3: tôt.
2: Si t'avais fait le même truc genre 10 ans après,
3: ça aurait été plus normal.
4: Non, ouais. Et puis le problème de l'époque, c'est que c'est pas encore, les réseaux sociaux n'étaient pas encore trop développés, donc pour que ça buzz,
0: c'est vrai.
4: Il faut faire beaucoup plus d'efforts que des streamers le fassent, par exemple, des choses comme ça. À l'époque, c'était.
2: Mais tu l'as vendu très... quand même, du coup, tu l'as bien vendu.
3: Alors, bah, ça a été plus des expos, donc c'était bénévole et tout. Mais par contre, après ça. 3 ans après, il y a eu la sortie de l'iPhone et les développeurs du jeu avec qui j'avais collaboré, qui étaient des Grenoblois, m'ont dit bah, tiens, si on en faisait une adaptation pour iPhone, super génial, on va essayer. Donc on a changé 2-3 trucs, on a rajouté des niveaux parce qu'il n'y avait qu'un stage et tout. On a rajouté un peu des options débiles dans le jeu que le streaker pouvait prendre et jeter sur les footballeurs. On l'a mis sur l'iPhone et en fait, comme il n'y avait pas beaucoup de jeux encore, ça a super bien marché. Et il se trouve que ça se vendait dans tous les pays. Donc il y en avait juste un petit pourcentage qui se vendait hein, sur l'iPhone. Le reste est du download gratuit. Mais ce qui est incroyable, c'est que la moitié des jeux. Alors je me rappelle plus maintenant, ça fait un moment, mais je me rappelle plus. C'est les deux tiers ou un tiers des downloads, c'était au Japon. En fait, les Japonais avaient adoré parce qu'ils ont ce côté, ils adorent les trucs surréalistes.
4: Oui, et puis. Ouais. Puis l'autre aspect, c'est que le Japon, les consoles, c'est plus des consoles portables qui marchent au Japon en termes de jeux, parce qu'il n'y a pas beaucoup de place. Donc, jeux mobiles, ça marche à fond.
3: Et voilà, et ça avait tellement. En tout, il y avait 1,5 million de downloads.
4: Ah ouais? Et ah ouais, c'est pas mal.
3: Dont peut-être.
4: La moitié au Japon.
3: Mettons 500 000, ouais. 700 000 cool. Au Japon, ce qui est énorme.
4: Mmh, c'est clair.
3: À tel point que moi, j'allais au Kotopo des fois. Et il y a des étudiants japonais, je leur ai parlé de ça, ils m'ont dit « Mais moi, j'ai joué au Japon à ce jeu, incroyable !»
0: Le Kotopo, on rappelle le bar linguistique.
2: Impressionnant.
3: Ouais. Voilà. Ouais, donc c'est génial, du coup, ça, comme expérience. Puis sociologiquement, c'est génial parce que tu fais un jeu vidéo vraiment débile, ovni, comme ça, et tu as tous les commentaires sur l'App Store de tous les pays, et on peut voir quelle est la réaction de chaque pays. Donc ça fait vraiment une étude sociologique. Mmh. Et alors, moi j'ai trouvé ça drôle parce que bon, les Français, ils ont ce côté très engagé. Ah, c'est génial, enfin je peux buter des putains de footballeurs. Je suis content, du coup ils mettaient 5 étoiles. Et les autres qui disaient non, mais moi j'aime bien le foot, c'est immoral, donc ils mettaient une mauvaise note pour ça parce qu'ils le voyaient du côté critique. Alors que les Japonais, ils n'avaient pas du tout ce côté-là. Si c'est drôle et que ça marche et que c'est surréaliste, ils ont.
4: Voilà, des footballeurs, de rugbyman ou des trucs, ça était pareil.
3: Si le feeling est bon, c'est bon. Ils n'ont pas de religion, ça va. Si c'est fun, on y va.
0: Moi, ça me fait toujours penser à Muscle March sur la Wii, effectivement, qui.
4: Dans les Katamari, quoi, déjà.
0: Ou Katamari, ou d'autres. Voilà.
4: Space Channel, ça.
0: Mais je note qu'on aura tout fait dans le foot, c'est-à-dire qu'on aura fait du foot RPG avec Olivier Tom, évidemment, hein, sur la bonne vieille NES et Super NES. On aura fait aussi du foot baston avec Nintendo World Cup. On aura fait du foot avec à peu près tout.
4: Enfin, évidemment.
0: Avec le foot comme décor.
3: C'est ça.
0: On va enchaîner peut-être sur une autre chanson. La sélection, mon Romain, peut-être.
2: Un petit peu d'animé, hein. On va remonter dans le temps avec du Ken. Ça fait longtemps qu'on n'en a pas passé du Ken.
0: Ah bah tiens, puisqu'il s'agit de défoncer des footballeurs, bah, Michael le surveillant.
2: Là, il défonce des...
0: Un doigt suffit, d'une certaine façon.
2: Donc là, la deuxième série, hein. Octonoken 2, Talk Boy, générique de début, très rythmé et très rock. Un petit peu de...
0: Comment ça s'appelle, Tomcat?
2: Ouais, Tomcat. Tomcat. 87.
0: Exact. Et ben c'est parti, Tomcat, et on se retrouve juste après. On a pas mal de choses à vous présenter également, notamment la bataille des décennies pour la semaine prochaine, etc.
4: Exactement, la bataille des décennies, avec un thème de printemps, mais qui se finit. L'amour poétique. Mais on en parle après.
0: L'amour poétique, ok.
2: Bah, poétique sur Duken, c'est bien là.
0: Parfait. Et ben parfait, voilà, allez, Tomcat sur Mouté, on est ensemble jusqu'à 10h.

0: Ken le survivant, mais cette fois-ci la deuxième version.
1: Deuxième série, ouais.
0: Ouais. La deuxième série, oui, j'ai dit quoi ? La deuxième version ?
2: Ouais. Une...
0: Oh, bref.
1: Oui, je vois.
0: Non, mais c'est n'importe quoi.
1: Deuxième série, 87.
0: J'étais en train de faire trois choses à la fois, et notamment de caler mes news. Et puisqu'on parle des news, on en a une qu'on a oubliée la semaine dernière en préambule, eh bien, c'est Amélie. On a beaucoup parlé d'Amélie dans cette émission, notamment en début d'émission. Eh bien, il se trouve que... Eh bien, Amélie, elle, en son nom à elle, et pas au nom de Mouteki, mais en son nom à elle, elle vient, elle va se lancer dans une activité essayage de kimono, 8 euros sur réservation, ça se passe à Annecy, à la librairie Hop, 9e quai. Et donc, ça se passe le samedi 13 juin, donc samedi prochain, 9e quai manga pour le nom de la librairie. Je finis de caler mes news.
2: Moi, j'ai les news.
0: Et voilà. Et du coup, je passe le relais à voilà.
2: Ah bah, Romain, vas-y, fais ta news.
1: Alors, j'y vais en premier. Puisqu'on parlait de Japan Expo, là, il y a une collab assez inattendue, en fait, qui a lieu entre la RATP, plus précisément le Serge Le Lapin. Voilà, si vous êtes déjà à Paris, vous connaissez
0: cette... C'est le lapin qui se fait, pincer les doigts.
1: Fais voilà. Attention, ne te fais pas coincer les doigts. Donc, une mascotte qui existe depuis les années 70.
0: Ouais.
1: Et là, ils viennent d'annoncer une collaboration exclusive avec Shiki Satoshi, qui est le mangaka japonais de l'Attaque des Titans, mais la version préquelle, donc Before the Fall. Et c'est une collab par rapport à Japan Expo. Donc Japan Expo c'est du 9 au 12 juillet, mais en gros voilà, ça va être dispo sur le site de la RATP jusqu'à début juillet, et vous pourrez trouver des collabs où Serge Le Lapin il est redessiné. C'est allez voir, c'est assez du coup il est beaucoup moins cartoon, beaucoup plus réaliste.
0: Oui.
1: Assez intéressant. Donc c'est siglé RATP tout ça, voilà. C'est assez fun quoi.
0: Ça a été annoncé effectivement mercredi lors de la conférence de presse générale de Japan Expo. Bah l'année dernière on y était, mais là j'étais à Grenoble. On parlait de Grenoble, je n'étais pas à Paris pour...
1: C'est rigolo comme collab quand même.
2: Ouais,
1: enfin, je veux dire,
2: c'est cocasse.
1: C'est inattendu.
0: Vraiment, c'était absolument inattendu. J'ai appris ça, c'était complètement fou. Merci à Mathieu Pinon qui m'a donné justement cette info mercredi, exactement. Léo, peut-être ?
2: Quelques news. Donc, n'oubliez pas, pour ceux qui le peuvent, il y a le tournoi de Paris de sumo les 13 et 14 juin. Et à cette occasion, plusieurs événements culturels ont été créés autour de cela. Il y a notamment la Maison de la Culture du Japon à Paris, une exposition et des rencontres et des films et des conférences sur le sumo du 9 juin au 26 septembre 2026. Donc, pour les Parisiens qui le peuvent, n'hésitez pas à aller voir tout cela. Ensuite, côté sport, la Coupe du Monde approche. Donc, les Japonais sont déjà au Mexique, puisqu'ils jouent au Mexique pour leur premier match. Sauf qu'il fait trop chaud.
0: Ah.
2: Il fait plus de 33 degrés, donc l'entraînement est un peu compliqué. Le sol est complètement pourri. Ils sont obligés de changer de stade tous les 3 jours, donc c'est un peu compliqué.
0: Ouf.
2: Et évidemment, la sélection déplore quelques blessés importants, Minamino et Mitoma. Et du coup, ils font appel à Nagatomo Yuto, qui disputera son 5e mondial consécutif quand même. Il avait joué en Afrique du Sud en 2010, démarrage également de la Volleyball Nation League avec les Japonaises d'abord qui ont battu la France 3-7-1. Et donc, après, elles sont favorites. Hein. Donc voilà.
1: Et
2: ensuite, baseball, je ne vous parlerai pas d'Otani, mais je vous parlerai plutôt de le Koryusen, avec juste un truc important avec les Chunichi Dragons qui ont fait quelque chose d'assez incroyable, puisqu'il y a la période du Koryusen et ils ont fait 4 matchs, 4 victoires.
0: Pas mal.
2: 0 défaite. Donc, pas mal du tout. Et enfin, sans parler de sport, hier, il y a eu les Summer Game Festival. Et il y a eu 2 news qui m'ont marqué. Le premier, c'est qu'il y aura un jeu vidéo Gundam, nouveau, mais alors qui est ultra occidentalisé.
0: Ok.
2: On ne sait pas trop quoi en penser.
1: Occidentalisé.
2: Ah ben, quand tu vois le trailer, au début, j'ai fait, on dirait du MechWarrior. Puis après, il te dit, c'est Gundam. Je fais, ah d'accord.
1: Ouais.
2: Très bien. Et ensuite, évidemment, la grosse annonce, c'est Final Fantasy VII. Et le titre de la troisième partie a été révélé, c'est Révélation. Donc Final Fantasy VII Revelation. En japonais ça fait Liberation, ce qui donne un jeu de mots. Et oui, ils adorent ça.
1: Mais c'est quoi, c'est une nouvelle version de Final Fantasy
2: VII? Non, c'est le troisième partie du remake. Donc voilà, la troisième partie du remake, la fin. Et donc
1: malins.
2: La fin. Et puis un truc qui est complètement cocasse du coup, en même temps, ils ont annoncé que Tifa sera jouable dans Street Fighter VI. ce sera une perso invitée dans Street Fighter.
0: C'est son boulot à la base.
1: Pourquoi pas, écoute.
2: Écoute, voilà.
0: Elle
2: écoute,
0: se bat, c'est son boulot.
2: C'est son boulot, c'est voilà. Monk, c'est le job de Monk. Donc ça va très bien. Voilà, c'était mes news, et puis voilà.
0: Et puis bah, c'est déjà pas mal, il y en a deux dernières, effectivement. On rappelle le 13 juin, le concert animé Symphonie, on en avait déjà parlé la semaine dernière, avec notamment la présence de Shilo Sagisu. Ah, ça tombe bien, Shilo Sagisu va rester en France encore un petit moment, puisqu'il sera aussi annoncé à Japan Expo. Alors il y aura aussi pour ce concert spécifique Yasuharu Takanashi, Kokiya, Hiroki Takahashi, Cécile Corbel, Hajime Mizoguchi, Escaflowne Jinro, c'est quand même pas rien, et Michiru Oshima.
1: Donc belle, samedi prochain. Belle sélection. Hein.
0: À Paris, au Palais des Congrès. Et puis le 19 juin, le concert des animés à Tarare avec Jean-Paul Césari et Jean-Marc Anthony Cabella. Jean-Paul Césari, évidemment, Nicky Larson. Et alors l'Académie des Ninjas, Conan,
1: on
0: etc.,
1: le salue,
0: etc.
1: On les salue.
0: Et Jean-Marc Anthony Cabella, évidemment, le générique inoubliable de Pokémon. Voilà, je crois que j'ai fait à peu près le tour. Mais puisqu'on parle de news et de prochaine actualité, je me tourne vers Jérémy Corcial qui est avec nous, Chienpo, qui est en train de plier justement le flyer. Mais ça, c'est trop cool parce qu'on t'entend plier. Et bah, j'en profite pour te demander quelles sont tes prochaines expos, quels sont tes prochains événements également. Mais je te laisse d'abord peut-être finir de plier le petit avion. Ah voilà, il est vraiment très joli en plus de ça. Attention,
1: vas-y, ça, vas-y,
0: c'est bon, je l'ai attrapé.
1: Un avion qui
0: parfait.
1: Vole bien, ça.
3: Arrivé à destination.
0: Ouais. Arrivé à destination. Donc, quels sont tes prochains événements?
3: Alors, la prochaine destination, là, je vais faire un petit break cet été. Et ça va être en septembre. En septembre, c'est un tout nouveau projet. Alors là, je vous ai raconté vraiment l'historique profond, les profondeurs avec le jeu de foot Super Streaker en 3D qui avait fait presque un flop, puis ensuite qui était devenu une étude sociologique plus qu'autre chose. Mais là, maintenant, on est dans le futur, là, déjà. Le flip paper est passé, le flipper qui se dessine avec des feutres en live. Et là, le nouveau projet, c'est un projet de mapping. C'est un jeu vidéo en géant sur des façades. Là, je ne sais pas si je dois trop dévoiler la technologie du truc. Oui, oh, il existe déjà, il est déjà présenté, mais
0: voilà.
3: C'est des projets de longue haleine. Et puis, comme d'accord. C'est tout super DIY, autofinancé, indé, tout ça, ça met du temps. Et donc c'est un jeu où j'utilise des lasers que je détourne, les lasers de boîte de nuit, donc ça fait un effet très néon, très très flashy, comme j'aime bien. Et ce qui est bien, c'est que c'est léger, en même temps c'est très puissant, ça consomme peu d'énergie, et on peut mapper des façades très grandes.
0: J'avais le souvenir au festival Peinture Fraîche, festival de street art à Lyon, ou en tout cas dans la région lyonnaise.
3: Ok, tu l'as peut-être vu là-bas.
0: Eh ben, j'ai vu, moi, un jeu en mapping comme ça, en laser.
3: Le prototype sur le haut du hangar, c'est ça?
0: Ouais.
3: Ouais, mais c'est ça.
0: C'était ça, alors.
3: Avec une manette dans un bidon?
0: Oui.
3: Ouais,
0: oui, tout
3: ça.
0: À fait.
3: C'est ça.
0: C'était celui-là.
3: C'est ça.
0: Okay.
3: C'est ça, un bidon. C'était une poubelle en métal que j'avais retournée et j'ai incrusté une manette dedans, d'arcade.
0: Énorme.
3: Style d'arcade. Et voilà.
1: C'est original.
0: Donc c'est ça le projet en ce moment.
3: Voilà, et on pouvait jouer sur le haut du hangar, sur les tôles ondulées à bien 10 mètres d'eau. Voilà.
0: Et donc qui fait suite au flip paper. On peut juste en dire un petit mot de ce flip paper, parce que ça fait maintenant quelques années que tu...
3: Ça fait 11 ans en fait.
0: 11 ans, voilà.
3: Tourne. Je dis que c'est mon vaisseau spatial un peu, il m'a amené un peu partout.
0: Enfin, sans entrer trop dans les détails, comment ça fonctionne? On dessine et ensuite le mapping fait que la boule réagit aux décors qui ont été dessinés. Enfin, c'est assez fou, en fait.
3: Il y a une grande feuille dessus. Il y a 4 Posca de couleurs, des gros Posca bien juteux. Donc on dessine son terrain de flipper avec un code couleur qu'on a imaginé. Ouais. Avec le rouge, la balle va rebondir. Avec le bleu, ça va être les murs. Le vert va accélérer ou faire des téléporteurs suivant la forme. Donc en fait, on peut vraiment créer son game design en direct sur du papier. Et il y a un bouton scan sur cette machine qui permet de flasher la feuille. Et là, il y a une balle virtuelle qui est projetée dans le dessin, en fait. Donc on peut jouer au flipper en direct. Le pitch est simple et la réalité est encore plus encore plus fidèle au pitch. Quand on le joue, on fait ah ouais, bah ouais, c'est évident.
0: Ça reconnaît les traits, ça scanne, ça les assimile à des parois ou
3: c'est
0: des
3: ça.
0: Bumpers et let's go quoi.
3: C'est ça, il y a un système de mapping et de scan qui est le plus invisible possible pour qu'on ait l'impression que c'est vraiment le trait et la feuille qui devient vivante.
0: Ok. Et donc, la prochaine fois, ce sera pour du mapping. Et j'espère qu'on te recevra à nouveau et que tu pourras nous en parler, cette fois-ci un petit peu plus en détail.
3: Ouais, je peux donner des détails croustillants s'il le faut.
0: Oh,
3: à toute heure.
0: Ok, à toute heure. Parfait, très bien. Et là, s'il est déjà bientôt 10h, donc c'est malheureusement un peu tout le temps qu'on a. Mais ce sera. Bah, du coup, teasing, ce sera pour la prochaine fois, exactement.
3: Tout à fait.
0: Voilà. On va juste se quitter, Léo, avec du coup la bataille des décennies.
2: Tu vois, donc on va passer deux extraits courts avant la dernière chanson qui va clôturer l'émission. On va commencer par la première chanson. Donc le thème, c'est Amour poétique.
0: Amour poétique.
2: Et la première chanson est ultra connue, sortie en 1999.
0: Bon, c'est bon, alors je peux la mettre. Où est-ce que c'est?
2: Non, tu peux la mettre, parce qu'il faut la mettre, c'est un classique. Au Japon, c'est évidemment Utada Hikaru. First Love, chanson écrite dans un album qui a été produit en à peu près un an, quand Utada n'avait que 14 à 15 ans. Et le résultat, c'est First Love, album le plus vendu de l'histoire du Japon, 8 millions d'exemplaires et 10 millions dans le monde.
0: Juste ça, extrait.
1: Alors, 8 millions dans toute l'Asie, bah alors, pas ouais, uniquement au Japon.
0: J'allais dire extrait, mais c'est parti. Ah oui.
1: Et le single le plus vendu de l'année en question.
0: Globalement. Oui.
2: Exactement. Et ça a eu un regain d'intérêt mondial en 2022 avec la série Netflix, First Love, évidemment, inspirée par ce titre. Et l'autre chanson, c'est une chanson de 2018, interprétée par Yorushika, qui s'appelle Tada Kimi ni Hare. Voilà. Cette chanson est inspirée directement d'un haïku du poète Masao Kashi qui est décrit la mémoire d'un amour estival qui s'estompe comme un cliché photographique surexposé. Et ce qui rend Yorushika unique, c'est qu'on ne connaît pas l'identité des deux artistes, du duo qui font donc partie de la philosophie un peu de ado et de tout ça, c'est-à-dire de ne pas se mettre en avant
0: ado, Tsuyu,
2: en termes de
0: visage,
2: voilà, de ne pas mettre en avant leur visage
1: et de rester peinard.
2: Et de rester peinard.
0: Bah, oui et non, c'est-à-dire qu'ils se font. Enfin, je veux dire, il y a forcément beaucoup de monde qui cherche à savoir.
1: Oui, mais ça fait plus de buzz et toi t'es plus tranquille.
0: Et ben voilà, parfait, c'est doublement gagnant. Allez, extrait. Yorushika, donc juste à l'instant.
2: N'hésitez pas à voir le clip, qui est très joli, de Tada Kimi ni Hare de Yorushika. C'est la bataille des décennies. Vous pourrez voter sur les réseaux sociaux et choisir la chanson qui passera en entier, oui. La semaine prochaine.
0: Oui, exactement. Nous, on va se quitter avec autre chose. On va se quitter avec une sélection de l'Anime Song Festa. Enfin, de l'Anime Song Festa. J'allais dire Anime Song Party, mais non. Anime Song Festa, c'est le nom du concert du vendredi pour lequel on va faire deux blind tests. Un le jeudi à 13h45 et l'autre le vendredi à 14h45. Et moi, il paraît que je passerai sur ça une troisième fois. Donc je serai une troisième fois sur scène, mais pour toute autre chose, et notamment en lien avec le livre Bâtard de J.B. Hanak qu'on a présenté. Bah il y a un mois déjà,
2: Ouais.
0: Voilà, restez connectés. De toute façon, on vous en dira un petit peu plus de manière un peu plus officielle, mais globalement, voilà, Muteki trois fois sur scène à Japan Expo, ça ne s'était absolument jamais fait.
2: C'était pas loin de la scène Kitsune sous les nouveaux.
0: Oui, là ce sera après, sur une autre scène.
2: Ouais, toi, ça sera sur une autre scène évidemment le livre.
0: Ouais, exactement. Mais en attendant, on va déjà se quitter avec effectivement cette autre chanson. On a parlé déjà de Shoko Nakagawa deux fois, on a parlé de Yama une fois, on n'avait pas encore présenté, enfin si on l'avait fait une fois, mais là on va le refaire pour l'occasion. Koshuni, on va parler du duo Koshuni qui était en featuring, alors avec Hyde de l'Arc-en-Ciel. Tendez l'oreille puisqu'il est en réalité en chœur sur le refrain de cette chanson. Mais rassurez-vous, il a aussi sa version à lui. La chanson s'appelle Macy. Donc vous avez la version de Koshuni avec Hyde en chœur sur le refrain et la version Hyde, je suppose, avec Koshuni en chœur sur le refrain. Ce serait plutôt fair play. Voilà, tiré donc du. Bah, c'est, ça fait qu'il fait partie du grand retour de Black Butler, notamment. Voilà, ça fait combien de 15 ans ? C'était l'anniversaire des 15 ans, je crois. Si je me souviens bien de Black Butler. Et la chanson, eh bien, elle est à découvrir ici sur Muteki, si vous ne la connaissez pas encore. On te remercie énormément, Chienpo. Et on va te dire à la prochaine fois, puisque
3: merci beaucoup.
0: Ce sera pas la première fois. Voilà. À la prochaine fois. À la prochaine fois. Et nous, on se quitte avec ceci, Macy Hyde. Macy featuring Hyde, Koshuni sur Muteki. Portez-vous bien.
1: Les leçons japonais, Jamata.
0: Tchuss. Passez un excellent week-end. Jamatane.

vous êtes toujours sur le 102.2 de Radio Canu et vous avez écouté dans l'ordre d'apparition à la radio The Hungry Cats avec I Just Can't Keep Out of Politics, Regard Oblique avec La Planète des Dingues et David Carroll and the Migrating Fellows avec Nulle Part Où Aller.

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1: C'était le Microphones d'abord avec The Glow Part 2,
0: puis Beach House avec Auburn and Ivory.
1: Et on a fini avec Olivia Tremor Control avec We Have Been Floated sur 102.2 Radio Canu, la plus rebelle des radios.

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1: C'était le Microphones d'abord avec The Glow Part 2,
0: puis Beach House avec Auburn and Ivory.
1: Et on a fini avec Olivia Tremor Control avec We Have Been Floated sur 102.2 Radio Canu, la plus rebelle des radios.

Alors, qu'est-ce qu'on vient d'écouter à l'instant sur Radio Canus? C'était Sage comme des sauvages avec le morceau Saint-Martin l'Olive, juste avant Medine Media Training et encore avant Léonie Pernet, Réparer le monde. 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

Vous êtes toujours à l'écoute de Radio Canus en 2.2. Nous venons d'écouter La Voyage, Never Looking Back Again. Juste avant, nous avions Mark Fisher et Love Situation. Et on commençait la session par Black Machine, OG.

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À l'instant, on a écouté Voodoo avec le morceau Spirit Past, juste avant Orphaned Land avec In Propaganda, et encore avant Koenji Yakei avec Nivrem.

Vous venez d'écouter Antoine Bergeau et Mike Ladd, Slow Motion, puis Nadia Rose sur un morceau qui s'appelle Squad, et enfin Stéphane Escher qui a repris ce groupe incroyable qui s'appelle Kleenex pour un morceau qui s'appelle Nice. 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

0: Et c'était Femi Kuti avec Yeparipa, Sporto Cantes et Indy Zara sur My Life is Like a Plastic Bag, et le fil d'Ariane avec le Russe Blanc de la Mer Rouge, Radio Canu la plus diversifiée des radios.
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Vous écoutez Radio Canu et tout de suite c'était Red Bong avec Hip Hop Polydor, juste avant Yoshi Horikawa avec le morceau Grasshopper qui a été un peu tronqué. Et juste avant encore c'était Chantel avec le morceau Coupes qui est issu de la bande originale de l'autre côté du film, de l'autre côté.

Yes, tu viens d'écouter l'original Kiba qui vient de sortir ce nouvel album Ayobatsu Kiba avec H et Salsa et Dancehall. C'est le premier morceau qu'on a écouté. Le second, c'était Kiba qui réunit Bounty Killer, Kalash, Buzzy Signal et l'original Barrington Levy pour une tune spécialisée sur les vibes 90s. Et la dernière, Kiba toujours avec Buju Banton et l'original Tribal Kush. La tune, c'est 18 Shot, Big Tune. 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

C'était Alex Stone sur Radio Canu avec Ezi Miyama. Juste avant, on a écouté les Polonais de Skamparalas avec le morceau Skamparalas. Et encore avant, c'était La Fraction avec Le Temps qui passe. 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

0: Et oui, c'est toujours Radio Canu, les bandes continues les plus folles de la bande FM. Et on a commencé avec Sean et Hard Liquor, et ensuite il y avait un titre assez étrange.
1: Bah, la suite, c'était un titre des Crystal Castles qui s'appelait Fliss, et qui a fait ouh, comme ça.
2: Et puis pour vous détendre un peu, c'était Daft Punk avec Voyager pour finir.
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0: L'heure du jeu, votre rendez-vous tous les samedis, enfin presque tous les samedis, de 12h15, je devrais dire. Allez, 12h23 jusqu'à 13h. J'espère que vous êtes en forme. Je sais, vous êtes peut-être surpris de nous réentendre. On vous disait peut-être qu'on avait disparu. Effectivement, on va pas se mentir. On avait un petit peu disparu. Mais ça y est, on est de retour au business. Que serait une bonne reprise s'il n'y avait pas quelques petits ajustements techniques quand même. Donc voilà, juste pour moi le temps de vous rappeler que vous pouvez nous retrouver aussi bien entendu sur Twitch. Mais problème technique oblige, hein, pour une bonne rentrée. Vous ne verrez pas mon petit minois, vous verrez seulement le visage de notre chère Fusion qui est avec moi dans le studio. Comment ça va Fusion ?
1: Salut, ça va pas mal, content de ce retour aussi.
0: C'est vrai que ça faisait un petit moment. Je vous avoue que je suis quand même un petit peu sur les rotules, mais ça faisait trop longtemps qu'on n'avait pas fait d'émission. Donc je me suis dit, allez, ça va me redonner du peps. Et puis ça fait plaisir de pouvoir discuter avec vous de l'univers geek. Et nous avons la chance aussi d'avoir avec nous Anto, qui est à distance. Tu nous entends bien, Anto ?
2: Bonjour Nas, je t'entends très très très bien. Bonjour. Bonjour Fusion, bonjour les auditeurs, j'espère que vous allez tous très bien.
1: Salut Anto.
0: On se fait un petit retour au business en petit comité, on est tous les trois, enfin, on est déjà pas mal. Hein. Et on va vous parler de plein d'actu, plein de choses folles. Juste, normalement, je pense, hein, on va voir avec l'équipe, mais je pense, en tout cas de mon côté, je devrais pouvoir assurer les émissions tout le mois de juin. Donc les amis auditeurs, sachez que normalement, derrière, on aura des émissions tout le mois de juin. On verra pour le mois de juillet, après, avec les congés, comment ça se passe, etc. Et l'équipe. Parce qu'en réalité, on a vécu des trucs très cool, mais c'est vrai qu'aussi, on a vécu des trucs nettement moins cool pendant ce mois. Donc, juste le temps que tout le monde se remette d'aplomb autant que possible. Et puis, on verra.
2: Eh bien, je vais vous donner un petit scoop. C'est que normalement, il y aura toujours un sac de news d'Anto chaque semaine tant que l'émission sera là.
0: Voilà, formidable, voilà. Bah, on apprend en direct, exclu total les amis, voilà, vous savez qu'il y aura des sacs de news. Tant que l'émission tournera, bah, elle peut tourner encore un moment, hein, vu qu'on s'est pris une bonne pause d'un mois. Une petite pensée
2: est-ce
0: quand
2: que
0: même.
2: Est-ce que tu es frais comme un gardon, mon grand?
0: je pense que aujourd'hui, le mot fraîcheur n'est pas celui qui me caractérise le plus. Je pense que je suis un peu comme un zombie. Tiens, une petite référence à Véronica qui a été annoncée. Mais ouais, non, là, je suis en mode survie. Mais comme je le dis, être avec vous, ça me redonne de la patate. Donc, c'est très, très cool. Les amis, je vous propose, si j'ai bien suivi, on a un sac de news avec pas mal d'actu. Toi aussi, Fusion, t'as une petite actu, une actu pas des plus cool. Mais voilà, je sais pas si vous avez défini un ordre tous les deux de passage ou pas.
2: Porte.
1: Oui, tu disais, Anto ?
2: Moi, j'ai dit peu importe.
0: Peu importe. Peut-être tu peux te lancer alors, Fusion.
1: Ok. Je commence par une petite. Tu as parlé de Véronica.
0: Ah, vas-y.
1: Donc, ce que ça cache derrière, c'est que Resident Evil Code Veronica a enfin été annoncé en tant que remake et il s'appellera Resident Evil Veronica. Et il m'intéresse sacrément.
0: Ouais, c'était la petite. Je savais pas si t'avais prévu d'en parler ou pas, Anto. Du coup, ouais, je n'ai pas trop.
2: Non, j'ai pas fait d'article concernant le jeu ni les autres qui ont été présentés. J'ai préféré attendre ça pour la semaine suivante, mais bon, c'est très bien. Fusion plutôt me fait. me facilite la tâche.
1: D'accord.
2: Désolé.
1: Ça, c'était la news de mise en jambe, la news dont on parlait. En début du mois de juin. Un certain Anthony Stewart Head a été annoncé décédé. Et si ce nom vous dit rien, je pense que Rupert Giles dans Buffy, une personne assez malveillante dans Ted Lasso, un caméo dans Merlin, ou même un proviseur un peu taré dans Doctor Who, ça vous parlera un peu plus. Donc le Rupert Giles de Buffy a disparu. Vous le savez peut-être pas, mais il avait aussi un frère. Qui s'appelle Murray Head et qui a fait quelques chansons qui ont bercé les années 80 et 90, notamment Say It Ain't So Joe, très dur à prononcer, et One Night in Bangkok. Donc voilà, c'était mon actu. Et après Nicolas Brendan, Anthony Stewart pour Buffy, je ne m'attendais pas à faire cette news aujourd'hui. Voilà.
0: Bah, j'avoue que, alors pour ceux qui sont un peu plus anciens, qui ont connu un peu la période Club Dorothée, on a eu une vague un peu de disparition dans l'équipe du Club Do, ça touche. Buffy aussi, ça a été quand même une série assez culte, à l'époque où la TNT et tout ça n'était pas trop d'actu. Donc ouais, c'est vrai que c'est quelque chose de particulier de voir comme ça des personnes de l'équipe de Buffy en même pas un an, deux personnes partir. Donc bon. Voilà.
2: On est quand même assez loin de la malédiction Glee, quoi.
0: Oui, oui, c'est vrai.
2: Parce que là, c'était pas un ou deux acteurs, c'est quatre ou cinq, il me semble.
0: Ouais, c'était plutôt une hécatombe de leur côté, là, c'est vrai que c'est bon. Enfin, après, comme je disais en antenne, donc l'acteur qui incarnait Giles était le plus vieux de l'équipe, donc peut-être que, voilà, on va dire que j'espère que ça... Voilà les autres. En plus, je crois que Sarah Michelle Gellar, elle recommence à tourner dans des séries. Enfin, bon, bref. Donc voilà. Est-ce que tu as une autre news ou on passe au sac de news d'Anto ?
1: On passe au sac de news d'Anto.
0: Eh bien, Anto, ça faisait longtemps. Je suis impatient de savoir ce que tu nous réserves dans ce sac de news. On n'a pas Jo aujourd'hui, mais on lui fait des bisous à Jo. D'ailleurs, on fait des bisous à toute l'équipe, hein. Que ce soit Freddy, que ce soit Mido, que ce soit Versity.
2: Plein de bisous pour eux et que tout aille bien.
1: Et pour Bébert aussi.
0: Oui, et Bébert aussi. Qu'on retrouvera sûrement la semaine prochaine, a priori, Bébert.
2: Il aura juste pris un an de plus, mais c'est tout.
0: Oui, c'est ça. Eh ben écoute, vas-y, à toi la main pour le sac de news. Désolé, il n'y a pas de jingle. Donc,
2: bon. T'inquiète pas, on va ouvrir le sac de news d'Anto. Oui, c'est vrai, et ça va partir dans tous les sens. Je vous le dis tout de suite.
1: Imprévenu.
2: Alors, elle est au programme aujourd'hui. Un robot qui court un semi-marathon. Nintendo qui étend son écosystème sur tous les écrans. GameStop qui rêve de racheter eBay. L'intelligence artificielle qui commence à trier les CV. Le cinéma qui se redéfinit et une bonne dose de nostalgie à la fin pour finir comme on aime. Alors accrochez-vous, les feux viennent de passer au vert. C'est parti, mon kiki. Alors la première news concerne un robot humanoïde qui a terminé un semi-marathon et qui a même battu un record. Alors je vous explique, en gros ça se passe en Chine. C'était un semi-marathon de 21 km, mais le point important, ce n'est pas seulement la distance, c'est le fait qu'il ait pu parcourir en autonomie, en gérant son équilibre, son rythme et ses ajustements sans intervention humaine. Direct. On passe clairement à un autre niveau de robotique. Des machines capables de s'adapter en temps réel à leur environnement et de maintenir un effort sur la durée. Ce type de démonstration pose une vraie question. Jusqu'où cette autonomie va-t-elle progresser dans les années à venir ? J'avoue que dans cette course, il y avait une partie pour les humains, une autre pour les robots. Il y avait six robots engagés, il n'y en a qu'un seul qui a fini la course.
0: Okay.
2: Il y avait à peu près 8000 minutes d'écart entre le robot et le premier coureur humain qui a fini la course.
0: 8 minutes d'écart, ouais, c'est ok.
2: Ouais. Mais bon, je me dis quand même, je comprends mieux pourquoi Usain Bolt a pris sa retraite. Il voulait éviter de se faire battre par un grippin avec des jambes.
0: En tout cas, c'est impressionnant comme performance 21 km, parce que du coup, j'imagine que le terrain, il doit avoir des variations. Et pour un bipède, ce n'est pas forcément le plus simple. Donc, ouais, comme tu dis, ça laisse présager du bon ou du mauvais. Je ne sais pas de quel côté vous vous positionnez, les amis, mais en tout cas, ouais, c'est impressionnant.
2: Alors ensuite, je vous propose d'enchaîner avec Nintendo. Alors là, cette partie-là, il y a plusieurs news dans une news. Tout simplement parce que j'ai voulu rassembler, ça, c'était le même thème. Et bon, alors, ça va un peu défiler, mais on va prendre le temps de discuter, il n'y a pas de souci. Alors en fait, Nintendo continue à déployer sa stratégie multiservice. Bon, j'ai envie de faire un petit coucou à Isa Lirock, qui j'espère nous écoute toujours. C'est que Final Fantasy XIV arrive sur Switch 2, wow. Ouvrant l'accès à l'un des MMORPG les plus populaires du marché. Vous savez, les fameux Meporg de je sais plus qui a lancé ça à la télé.
1: Ou genre le télévisé, oui.
2: Ouais. Voilà, mais il y a un point important. Bon, les joueurs déjà présents sur d'autres plateformes comme PC, PlayStation, etc., ils devront adapter leur accès s'ils veulent continuer à jouer sur Switch 2. Mm-hmm. Vous savez ce que ça veut dire en parallèle ?
1: Un abonnement en plus ?
2: Voilà, faut repasser à la caisse.
0: Ah mince !
2: Ils sont pas cons chez Nintendo, hein ?
0: C'est Nintendo, ouais.
2: Alors en parallèle, bon, ben il y a des jeux qui sortent. Il y a eu Yoshi qui est sorti la semaine, le mois passé, mais ce mois-ci il y a Splatoon Riders qui avait été annoncé, okay. Qui devrait sortir bientôt. Je crois que c'est au mois de juillet celui-là, ouais, c'est au mois de juillet, il me semble. Ce mois-ci c'est Star Fox.
0: Ah alors, c'est ce mois-ci Star Fox déjà.
2: Ouais, en juin c'est Star Fox, c'est wow. C'est le remake de Lila Wars.
0: Ok. Donc celui qui était alors, sorti sur 64, je crois.
1: Oui.
2: C'est ça. Et Splatoon Riders a une particularité, c'est que c'est un spin-off orienté solo, avec exploration, progression narrative, loin d'un multijoueur compétitif habituel. Okay. En gros, on te dit, maintenant, on te laisse jouer tranquille, t'as assez sué avec les multi.
0: Ok, intéressant ce parti pris de Nintendo.
2: Alors, comme je vous ai dit, la firme aussi développe aussi un service permettant d'accéder à ses contenus sur plusieurs supports. PC, tablette et même voiture.
0: Ah ouais ?
2: Ouais, je trouve ça étonnant, mais bon, pourquoi pas.
0: Ouais.
2: Bon, bien sûr, la question des prix revient dans le débat avec des hausses et sur certains produits et des discussions autour des politiques tarifaires de l'entreprise. Je tiens à rappeler que la Switch 2 va avoir une petite augmentation. Ah, de rien du tout, hein. Je crois que c'est 50-100 euros, hein, tout comme ça. Pile. C'est donné, quoi. C'est pas grave, hein. Mais bon, c'est comme la génération, c'est comme la PS5 et la Xbox, hein. Valait mieux prendre la console en day one qu'attendre un an après, espérer une baisse. Eh ben non, c'est plutôt une baisse dans le porte-monnaie.
0: Ah, j'avoue, ça c'est assez fou, hein. On le dira jamais assez, mais la console, elle a pris de la valeur, en fait.
1: Avant même de passer dans le rétro gaming.
0: Ouais.
2: Alors, tu vois, vous voyez les copains, quand les coûts baissent pour Nintendo, c'est une optimisation. Mais quand les prix montent pour les joueurs, c'est une évolution du marché.
0: C'est ça.
1: Une réaction à l'évolution du marché.
0: C'est exactement comme ça qu'ils nous l'ont fait, ça, c'est clair.
2: Ben oui, c'est ça. Et franchement, ça se demandait si ils ne nous prennent pas un peu pour des pigeons. Mais bon, c'est bon. Je prends un titre personnel. Hein. Chaque chroniqueur, chaque personne qui nous entend pense comme elle veut. Mais là, mon avis, c'est qu'on nous prend un petit peu pour des vaches à lait, des pigeons, tout ce que vous voulez, et qu'ils veulent plus notre fric, et que finalement, sans vraiment nous donner quelque chose en retour de satisfaisant.
0: Mmh.
2: Bon, on va arrêter Nintendo. Mmh. On a assez bavé sur eux. Hein. Alors, je vous propose de parler de GameStop qui veut racheter eBay. Bon, quand j'ai vu la news, je vous dis tout de suite, j'ai regardé le jour où on était et on n'était pas le 1er avril.
0: Ouais, je me suis posé la même question.
1: Le réflexe.
2: Voilà. En fait, ils envisagent de racheter eBay pour environ 56 milliards de dollars. Une opération totalement inattendue qui changerait complètement l'échelle de l'entreprise. Surtout que lorsqu'on se rappelle que GameStop a récemment réduit ses activités sur plusieurs marchés, notamment en Europe. Il faut savoir que GameStop, c'était aussi le propriétaire de Micromania qui cherche toujours à le vendre.
0: Mmh. Ah, il cherche à vendre Micromania ? Ok, d'accord, je ne savais pas ça.
2: Bien sûr.
0: Mais ça ne m'étonne pas,
2: ouais. Alors, l'idée de passer d'un acteur du jeu vidéo à un potentiel géant du commerce en ligne montre qu'un virage stratégique très ambitieux. Bon, par contre, quand j'ai lu le news, je me suis dit un peu, c'est un peu comme voir Nemo qui essaie d'avaler un brochet.
0: Mmh. Ah ouais, c'est ça. C'est que c'est le tout petit, hein, GameStop, par rapport à eBay, en fait.
2: Bah ouais, il n'a pas perdu d'indigestion.
0: Ouais, pour coup, il peut avoir les yeux plus gros que le ventre, là. Ouais, mais... Mais oui, c'est vrai que c'est assez hallucinant. Oh. Moi, j'avais vu cette news, je m'étais dit, mais comment ils vont faire? Parce que l'entreprise, donc GameStop, vaut beaucoup moins que eBay. Après, je sais pas si t'as, si t'as d'autres informations là-dessus, toi, mais...
2: On n'est pas d'autres, mais bon, tout ça, c'est du conditionnel. Et honnêtement, je ne l'apprends pas sérieusement parce que c'est tellement... C'est tellement peu crédible en fait. Mais je me disais que ça avait le mérite de pouvoir en parler en direct. Parce que bon, honnêtement, vous voyez, une petite GameStop, c'est GameStop par rapport à eBay. eBay, on va comparer ça à Amazon. On va comparer à Google. C'est des très grosses entreprises. Mmh. eBay est connu planétairement. GameStop, il est surtout connu aux États-Unis pour les jeux vidéo. Nous, en Europe, GameStop, voilà. On connaît surtout Micromania, on a surtout connu Games à une époque.
1: Oui.
0: Ouais.
2: Donc voilà, nous, GameStop, ça ne nous parle pas. Par contre, eBay, ça nous parle.
0: Bah, de ce que
2: donc,
0: j'ai...
2: Essayer d'avaler eBay, non. Moi, je croirais plutôt que GameStop, ils veulent faire un peu le buzz et faire croire à ses actionnaires que tout va bien alors que tout va mal.
0: Ouais, ça se tient ce que tu dis. Hein. Après, moi, j'avais un peu regardé cette histoire parce que je comprenais pas. Je me disais, mais comment une entreprise plus petite peut racheter une entreprise qui est beaucoup plus grosse? A priori, ça peut se faire effectivement. Il y a un montage financier assez complexe, mais on va dire que si le projet de GameStop est assez correct, il peut le présenter à des investisseurs, des banques, des investisseurs qui pourraient donc donner cet argent, voilà, ça, mettre la main à la poche. Mais ça paraît quand même compliqué. C'est pas impossible, mais ça paraît compliqué.
2: Moi, bah, perso, quand j'ai lu aussi la news, j'ai pensé un petit peu à Gérard Lopez. Vous imaginez, c'est lui à la tête de GameStop.
0: Je vois pas qui c'est, Gérard Lopez.
2: Gérard Lopez, c'était le président de Lotus F1 qui a coulé.
0: Ok.
2: De l'Excelsior Moucron qui a coulé. Okay. Du Boa Vista Porto qui a coulé.
0: Okay,
2: qui a failli couler le LOSC en foot.
0: Ah oui.
2: Et qui a réussi à couler les Girondins de Bordeaux, oui, en National 2. D'ailleurs, oui, le club est en vente. Hein.
0: Oui, oui, je vois le personnage. Ok. Ouais, bon, bah oui, oui.
2: Voilà. Bien entendu, ça n'a rien à voir avec l'actualité geek, mais c'est juste pour vous donner une petite comparaison.
0: Oui, c'est vrai qu'il... Oui, voilà, on comprend pourquoi l'analogie, pourquoi tu parles des deux, effectivement.
2: C'est un parallèle. Mm. Bon, ensuite, je vais vous parler d'un truc qui peut faire peur. C'est que certains DRH se servent de l'intelligence artificielle pour faire du tri de CV. Bon, là, je vais vous dire franchement... La CNIL, elle surveille et de très près l'utilisation de l'intelligence artificielle dans les recrutements. Aujourd'hui, de nombreuses entreprises utilisent des algorithmes pour analyser automatiquement les CV. Ces systèmes filtrent les candidatures selon des critères comme des mots-clés, des compétences ou des expériences. Okay. Si cela permet de traiter beaucoup de dossiers rapidement, cela soulève aussi une question essentielle. La transparence des décisions automatisées. Et c'est pour cela que la CNIL veut encadrer ces pratiques.
0: Bon. Ah, intéressant.
2: Imaginez être en entretien avec quelqu'un qui n'a jamais passé un entretien de sa vie. Ben, c'est à peu près ça, quoi.
0: Mmh.
2: Oh, et après, comment dire, vous mettez sur votre CV travail en équipe. Et l'intelligence artificielle veut synergie, alors que c'est deux synonymes. Allez hop, recalé. Bon, par contre, j'attends vraiment une intelligence artificielle qui vire directement les humains à leur place pour leurs idées farfelues et leurs compétences avant que ça coûte la fermeture de l'entreprise.
0: Bah, tu dis ça, mais moi, je pense que c'est quelque chose qui pourrait arriver... dans un futur proche, mais déjà effectivement ça pose quand même des questions de se dire que ton CV, bah, il va même pas être lu par quelqu'un au final. C'est peut-être une IA qui va juste checker ça et qui va suivre une grille, mais du coup je trouve que ça perd un peu l'humanité ou de
1: la même manière que Parcoursup, il peut y avoir un résultat sans que la décision puisse être expliquée. En fait, je cherchais le terme exact pour les aides au recrutement, c'est les ATS, les Applicant Tracking Systems. Et du coup, là, ça serait l'IA qui ferait une partie du process de tri, mais rien ne dit qu'on puisse, si un candidat demande pourquoi il était recalé, expliquer la décision. Si c'est une boîte noire, on dit c'est le logiciel qui a choisi, c'est le logiciel qui a fait ça. On ne sait pas expliquer pourquoi, mais on a le résultat. Moi, c'est ce que je crains.
0: Ouais, j'avoue, c'est vrai que pour s'améliorer derrière, tu peux pas. Ou tu demandes à une IA. Mais déjà, je pense qu'il y a des IA qui commencent à faire les CV. Donc, ça va être des CV faits par IA qui vont être examinés par des IA.
1: On va voir dans quoi on tombe. Où est l'humain là-dedans?
2: Tu sais, en Albanie, il y a déjà un ministre qui est une simple IA. Donc,
0: Ah bon?
1: Ah ouais?
2: Ouais. J'ai vu ça il n'y a pas longtemps. Donc, je m'attends à tout.
0: Ouais, c'est fou, mais...
2: Et là aussi, ça mérite d'être parlé parce que bon, c'est à la fois étonnant.
0: Ah oui, clairement.
2: C'est pas de la science-fiction, mais on s'en approche. Et pourtant, c'est la réalité de nos jours.
0: C'est clair.
2: Bon, maintenant, on va passer pour quelqu'un avec quelqu'un que nous aimons bien parce que il a fait des très bons films comme Batman Begins. Dunkerque, même s'il n'a pas été très adoré, quoi. Pourtant, Dunkerque, c'est pas loin de chez moi.
0: En plus, le film est bien. Hein. En vrai, le film est bien. Enfin, j'ai bien aimé.
2: Moi aussi, j'ai bien aimé. Alors, j'ai envie de parler de Christopher Nolan et le cinéma en salle. Bon, déjà, quand je parlerai de Christopher Nolan, j'ai envie de me petite pensée pour Jack Nolan, son tonton.
0: Ok.
2: Il est décédé il n'y a pas très très longtemps, qui a soutenu son neveu. Il a notamment joué dans Batman Begins et dans Person of Interest. Dans Batman Begins, il faisait partie du groupe Wayne Corporation.
0: Ok.
2: Alors pour revenir à Christopher Nolan, en fait, il défend ardemment le cinéma en salle face à la montée du streaming. Pour lui, l'expérience collective reste irremplaçable. Mais aujourd'hui, aller au cinéma est aussi devenu une question de budget. Le prix d'une place a augmenté et une sortie au cinéma représente désormais une dépense importante. Entre billets, transport, parc-mètre, tant qu'à faire, et consommation sur place, l'expérience devient plus événementielle que régulière. En parallèle, le streaming reste une alternative plus accessible, malgré ses propres hausses de prix. Il suffit de voir le prix d'un Netflix pour se dire que bon. Bref. Et il y a aussi l'irréductible format physique que je défends ardemment et que je ne suis pas le seul, Okumido, qui continue d'exister pour une partie du public. Alors le spectateur, il doit donc arbitrer entre coût, confort et expérience. Bon, aujourd'hui, le cinéma, aujourd'hui, c'est une expérience. Mais aussi un investissement. En fait, aller au cinéma, c'est comme si on allait dans un restaurant gastronomique. On y va pour l'expérience, mais pas forcément pour ce qu'il y a dans l'assiette. Alors, est-ce que le cinéma, c'est pareil? Je vous laisse méditer, vous avez 4 heures.
0: Oh.
1: J'aime bien ce que tu dis sur l'expérience, parce que je suis allé voir Le Mandalorian et Grogu récemment au cinéma. Alors plusieurs choses, j'y suis allé sur la séance de 11h, donc c'est un billet qui a moins de 10€.
0: Ok, d'accord.
1: De temps en temps, je tombe aussi par surprise sur les offres TCL, où pendant une semaine, ils disent tous les billets sont à 7,50 ou 8,50, je ne sais plus exactement le prix, mais c'est déjà plus bas.
0: Ah, je ne sais pas. Okay.
1: Ce que je vais voir au cinéma, généralement, ce n'est pas des trucs que je regarderai en streaming, sur le PC ou quoi que ce soit, donc... J'y viens pour l'expérience.
0: C'est indiscret de te demander à quelle salle t'étais ?
1: UGC Pardieu, qui a remplacé Confluence dans mes usages parce que c'est beaucoup plus proche.
0: Ok, et donc le matin, ils font des tarifs réduits, je ne savais pas du tout.
1: Les séances avant midi, elles sont moins chères. Ah, et ça, je crois que c'est le cas pour tous les cinémas.
0: Pâté, je ne suis pas sûr.
1: Ils sont trop loin, j'ai pas tenté l'expérience depuis longtemps.
0: Parce que moi, pour le coup, enfin, juste parenthèse, mais moi, c'est vrai que je suis allé voir, donc pour le coup, le film Michael, il y a 7 semaines, et j'ai dû prendre une carte 5 places. La carte 5 places, du coup, revient à 45 euros, donc ça fait 9 euros le billet. Ça reste moins cher que les 16 euros ou 14 euros la place, mais c'est vrai que ça reste quand même un budget si tu veux y aller en famille. Effectivement, si tu es 3 gamins.
1: Et il y a aussi un détail intéressant, c'est ce que tu disais sur le 5 places. C'est probablement ce qui est le meilleur marché pour les places. Mais par exemple, à UGC, il y a deux formats différents selon que tu fais des places, des paquets de 5 places pour toute la semaine ou des paquets de 5 places pour toute la semaine, sauf à partir du vendredi 19h jusqu'à dimanche dernière heure. Ce qui fait que tu dois arbitrer entre des places par paquet de 5 qui sont un peu plus chères mais qui te permettent de ventiler sur la semaine, ou des places qui sont moins chères mais qui t'imposent un peu le format dans lequel tu dois y aller.
0: Ok. Moi j'avoue, allez, dernière petite parenthèse si tu me le permets Anto, moi je vais souvent donc je suis dans la région lyonnaise, donc au cinéma Pathé et celui de Carré de Soie pour une raison spécifique, mais là c'est vraiment un plaisir que je me fais quand j'y vais. C'est leur popcorn édition limitée. Et cette semaine, c'était les popcorn caramel, beurre salé, noix de coco. Et c'est, alors c'est cher. Par contre, c'est cher. C'est le prix d'une place, c'est 9 euros. Mmh. Mais qu'est-ce que c'est bon. Et je sais que pendant un moment, j'y allais aussi pour leur popcorn sucré salé aussi. Bref, il n'y a rien que j'y pense. Voilà, ça me donne envie d'y retourner. Mais c'est cher, hein, par contre, pourquoi c'est pas un truc qu'on peut faire tout le temps. Voilà, excuse-nous.
1: Un plaisir conscient.
0: Voilà, c'est ça. De dériver un petit peu.
2: Mais... tu sais, t'as pas à t'excuser, c'est dans le thème. Donc, on parlait justement du prix du cinéma, mais le cinéma, c'est pas que la place, quoi.
0: Ouais.
2: Et c'est ça que je voulais en venir, c'est que, bon, déjà, ça ne fait que monter les prix, il faut le reconnaître.
0: C'est clair.
2: Si on augmente déjà la place, plus le tout ce qui est snack, alors le prix devient démentiel.
0: C'est vrai que là, je me dis, si tu prends en plein pot ta place à 16 euros, tu prends un paquet de popcorn juste sans boisson, t'es déjà à 25 euros quand même.
2: J'ai une petite question. Tu parlais de... t'as pris 5 places, mais est-ce que tu as une date limite pour les utiliser ou pas du tout?
0: Ouais, il y a une date limite. Donc si tu prends le forfait 3 places, où la place elle est à 10 balles, t'as un mois pour y aller. Si tu prends le forfait 5 places, donc à 9 euros la place, t'as 3 mois pour pouvoir y aller. C'est vrai que j'ai hésité parce qu'en plus, il y a bientôt le printemps du cinéma, la fête du cinéma, je crois, qui va bientôt commencer.
2: T'as la fête de la musique qui s'est après, il me semble.
0: Ouais.
1: Qui a du 28 juin, un truc comme ça.
0: Ouais. Qui a un très bon plan aussi. Sachant que pour le coup, il y a quand même pas mal de bonnes sorties au cinéma en ce moment. Donc, bon, voilà. Mais oui, c'est limité. J'ai 3 mois pour pouvoir y aller. C'est pour ça, d'ailleurs, que je suis parti sur la version 5 places plutôt que la version 3 places. Parce qu'en un mois, plein de fois, je me suis fait avoir, en fait. Et j'ai pas eu le temps de passer toutes mes places.
2: Ouais, et j'imagine que tu vas y aller pendant les périodes de canicule. Comme ça, tu seras bien au frais.
0: Ah bah oui, clairement. Moi, c'est un de mes plans. Ouais. C'est un de mes plans pour rester au frais, ouais, clairement.
1: Moi, en été... j'y vais avec un bon pull ou un manteau, parce que sinon, justement, je me fais avoir par le côté chaud-froid, c'est horrible.
0: Ouais, ça souffle par contre, ouais. C'est clair selon où t'es positionné. Vas-y Anto, on te laisse la main.
2: Il te dit, va te faire shampooiner. Ça te fait penser à quoi?
1: Rien.
0: J'ai pas la ref. J'ai honte.
2: Tout.
0: Ah! Le tout aussi, ça c'est les Simpsons, ça.
1: Ah oui.
2: Ben voilà, on va parler des Simpsons.
0: Allez.
2: Va te faire shampooiner, c'était le va te faire voir de Bart.
0: Ah ok, oui, je vois.
2: Eh ben, je vais vous dire un truc, c'est que Disney, qui est propriétaire des licences, prépare de nouveaux contenus autour des Simpsons pour cet été. La série continue de se décliner en épisodes spéciaux et formats inédits. Les Simpsons restent une œuvre majeure de la pop culture, capable de traverser les générations sans disparaître. Les premières saisons datent de 89, il me semble. Et nous sommes en 2026. Je vous laisse faire le total des saisons. On a dépassé les 30.
0: C'est vrai que tu me donnes envie de re-suivre les Simpsons, là. Je pense que je vais me mater un petit épisode dans le week-end.
1: J'ai revu les images du premier épisode, c'était fascinant.
0: Ah oui, c'était un autre délire. Ouais.
2: Ah, c'est clair. Les Simpsons, c'est une série qui change d'époque sans jamais vraiment changer elle-même. Mais elle est aussi très novatrice parce qu'elle arrive à devenir l'avenir.
0: Ouais.
2: Alors j'espère que vous êtes des amateurs des Simpsons. Moi, perso, j'aimais bien les regarder.
0: Ouais, ouais.
2: Il y a un temps, c'était diffusé sur les chaînes M6. Et je me rappelle qu'à un moment, c'était diffusé tout un samedi après-midi. Et parfois, il diffusait un épisode, puis un autre, il rediffusait le premier épisode, alors que j'ai pas compris le pourquoi du comment. Mmh. Mais ça me dérangeait pas, finalement, tellement que c'était agréable de retrouver Bart, Lisa, Marge, Homer, et aussi Mo.
0: Ouais. Mmh. Oui, Mo.
2: Le mot de la taverne, pas le mot de la place du milieu, bien sûr. Mais on lui fait un coucou aussi.
0: Ouais, clairement. Bisous à toi, Mo.
2: Dernière news.
1: Ah,
2: je vous dis. Quoi de neuf, docteur?
1: De quoi?
0: Quoi de neuf, docteur?
2: Quoi de neuf, docteur?
1: Bugs Bunny.
2: Bravo. Alors, Bugs Bunny fête ses 85 ans.
0: Waouh.
1: Canonique.
2: Eh oui. Une icône de l'animation mondiale, toujours présent dans la culture populaire. Entre hommages et événements, le personnage continue de traverser les générations. Pour vous dire, pendant le mois de mai, il y avait même des spectacles, on va dire, opéra, quelque chose comme ça, pour accompagner l'épisode. Vous imaginez, vous regardez l'épisode et en dessous, vous avez des instruments qui jouent au rythme de l'épisode. J'ai pas pu y aller parce que c'était sur Paris, mais ça devait être très agréable.
0: Ah bah oui, clairement.
2: En gros, pour moi, Bugs Bunny, c'est l'un des rares personnages qui ne semble ne jamais vieillir.
0: Mmh. C'est ça. Hein, au final, là, quand tu me dis 85 ans, ça veut dire qu'on a eu des générations complètes qui ont pu grandir, vieillir avec Bugs Bunny. Et ouais, des enfants qui ont pu... Enfin, des parents qui ont pu partager ça avec leurs enfants. Enfin, c'est
1: assez fou. Il est né un peu après Mickey. C'est dire à quel point ça remonte dans le temps.
0: Ouais, c'est clair. Et ouais, ils ont réussi à bien vivre, à bien perdurer. C'est fou.
1: Je peux faire un spin-off de cette news?
0: Oui, pour moi, oui, c'est bon.
1: J'avais parlé à cette radio il y a très longtemps de Coyote versus Acme, le film qui avait été annulé par la Warner après des visionnages en interne où, grosso modo, les décideurs n'avaient pas vu le film mais ont décidé de l'annuler. Il va sortir. Il va sortir et je sais plus si c'est en 2026 ou en 2027, mais j'ai hâte. J'ai vraiment hâte.
0: Pardon, quel film? J'ai pas entendu.
1: Coyote versus Acme.
0: Ah oui, j'en ai entendu parler. Oui,
1: pour
0: oui.
1: Faire le pitch rapidement, c'est le coyote qui n'arrive toujours pas à attraper Bip Bip et qui se retourne vers Acme et qui leur fait un procès en disant: vous m'avez vendu du matériel défectueux, j'arrive à rien. Et qui se fait assister par un avocat. Et un avocat qui est dans le monde réel, avec Coyote qui est en animation. Donc on est sur un format type Roger Rabbit. Ouais. Et ça a l'air un peu grinçant, très ironique, et méta aussi. Tout ce que j'aime.
0: Ouais, ouais, un film qui me tente bien, moi aussi. C'est vrai que ce retour de mélange de genre entre animation et personnage réel, je suis assez curieux de.
2: D'autant que chez Acme, c'est pas la première du genre. Il y a eu les deux précédents Space Jam.
1: Ouais.
0: Oui, c'est vrai. Ah, j'ai pas vu d'ailleurs le dernier. Ouais.
2: Avec le premier avec Michael Jordan et le deuxième c'est avec LeBron James, il me semble.
1: Space Jam, 20 ans après, c'est ça?
0: Je me souviens plus du nom exact.
2: D'ailleurs, si je vous dis que je porte le t-shirt Space Jam première version.
1: Wow. Ben, on est obligé de te croire.
0: Ah oui, mais c'est la classe. On se classe.
2: C'est la nostalgie qui m'emporte.
0: Oui, je comprends. En plus, oui, c'est un film qui a été assez culte, hein, mine de rien, et qui continue à être toujours culte. Alors, pour les basketteurs, j'en parle même pas, mais. ouais, gros film.
1: J'avais bien aimé le premier Space Jam, ouais.
2: Moi aussi, j'avais adoré. Surtout que j'étais fan de Michael Jordan.
0: Voilà, pareil.
2: Et ben voilà, c'est tout pour la rubrique. Nas, je te passe le ballon.
0: Écoute, réception.
2: Rendez-vous la semaine prochaine pour un nouveau stack de news bien rempli.
0: Écoute, je vais prendre le ballon au vol, faire une réception pour en faire une retournée acrobatique. Non, mais en plus, c'est l'occasion pour moi de vous parler quand même d'un petit truc qui va arriver sur les écrans et qu'on va voir un peu partout. On va voir, moi je suis assez curieux de voir comment ça va nous impacter, parce qu'en général quand cet événement arrive, il y a pas mal de choses qui se passent. C'est la Coupe du Monde de football, alors rassurez-vous, là on va pas détailler tout ça. L'idée c'est même pas parler tant de la Coupe du Monde, de savoir si Mbappé sera là ou Didier Deschamps, etc. Mais c'est juste le temps pour moi de vous rappeler les dates de cet événement qui vont quand même bouleverser quand même le paysage audiovisuel. Si je dis pas de bêtises, je crois que c'est du 11 juin au 19 juillet.
2: Alors la cérémonie d'ouverture, c'est vendredi prochain. Il y a un match de prévu. Je saurais plutôt dire lequel, mais c'est pas vraiment un match qui est très attendu par les spectateurs. C'est pas des équipes, c'est pas la France, c'est pas le Brésil, c'est pas l'Argentine, c'est rien de tout ça. Mmh. Je suis en train de regarder vite fait. Alors déjà vendredi c'est Bosnie-Canada. Ouais. Je vais regarder si c'est pas jeudi. Ouais, t'as dit le 11, hein.
0: Ouais, c'est ça. La France, normalement, joue le 16 juin, si je dis pas de bêtises. Ça sera un France-Sénégal à New York.
2: Oui, contre le Sénégal. Alors, le premier match, c'est Mexique-Afrique du Sud. Le match commencera à 20h50. Et pour regarder la cérémonie, il faut être devant l'écran à 19h20. Et la cérémonie d'ouverture a lieu à Mexico. Mmh. Particularité de cette Coupe du Monde. Aucun match diffusé sur TF1.
0: Ah oui, ok.
1: C'est la question que j'allais poser, donc, de quelle manière c'est accessible.
2: Alors donc, il faudra regarder sur M6 ou voir Bein. Mais ouais, M6 ça va diffuser les plus grosses affiches, et là je vous en ai cité deux. D'un, si vous avez cité la France, le France-Sénégal, ça sera diffusé aussi. Mm-hmm. Alors, excite Gergoire Margoton et Vicente Lizarazu, à moins que vous êtes transférés temporairement chez M6, mais bon.
0: Ça m'étonnerait. Hein. Après, peut-être qu'ils auront les droits, si la France arrive en finale ou un truc comme ça, de le diffuser. Des fois, ils ont des accords comme ça.
2: Après, si c'est comme il y a 4 ans, pour ceux qui habitent le Nord, tout comme moi, et que vous êtes près de la frontière, si vous captez les RTBF, les droits sont publics. Donc, les droits ont été achetés par la chaîne publique RTBF. Donc, il n'y aura pas de problème, il n'y aura rien à payer. Tout à regarder. Alors, peut-être à regarder chez vous, si la Suisse en fait autant, voire l'Italie. Mais bon, plutôt la Suisse, parce que eux, ils parlent français encore. Mmh.
0: Ça va être intéressant pendant cette période de voir un peu comment les choses vont être communiquées. J'ai pas eu le temps de checker tout ce qui était télévision, mais en général c'est une période où les télévisions se vendent plus, donc ça sera intéressant de voir quel type de télévision s'est vendu le plus. Aussi technologiquement, c'est là aussi les diffuseurs vont aller chercher de la 8K ou des formats un peu innovants pour certains écrans.
2: Ce que j'ai lu, le 8K est abandonné.
0: Bon, ok. Justement, ça aussi, en fait, ça sera l'occasion d'en parler. Ouais.
2: En fait, ils vont privilégier le 4K, les OLED, la LED. LCD, je crois qu'il n'y en a plus vraiment beaucoup, mais au moins à partir de la LED jusqu'à la 4K UHD, on va trouver des modèles en promotion, et qui sera déjà pas mal du tout. De toute façon, à chaque Coupe du Monde, il y aura toujours des promotions, soit pour les chips, soit pour la télévision. Il y a aussi pour la bière.
0: Ouais.
2: C'est le tiercé gagnant.
1: Le combo.
0: Et comme je dis, après, c'est cool aussi parce que vu qu'il y a la Coupe du Monde, en général, ça influe un peu, ça inspire aussi beaucoup de gens, beaucoup d'univers, que ce soit le jeu vidéo, que ce soit les mangas et autres. Et puis, ça donne toujours des images très sympas. Moi, j'en ai juste une qui m'est revenue en tête, là, comme ça, c'est quand, pour ceux qui suivent un petit peu, le joueur de football Neymar a été sélectionné pour cette Coupe du Monde, alors qu'on s'attendait pas forcément à ce qu'il soit sélectionné, et ça a été la folie au Brésil, parce que justement précédemment il n'avait pas été sélectionné, et je pense que ça sera sûrement sa dernière Coupe du Monde, mais voilà, c'est des petits moments comme ça qui seront un peu magiques. Après, j'ai pas encore creusé sur les aspects négatifs. On sait que la précédente Coupe du Monde, il y avait eu pas mal de polémiques sur la construction des stades et sur les dégâts écologiques. Pour le coup, là, c'est un peu moins fait polémique. Donc voilà, on suivra tout ça, on en parlera un petit peu. Mais tu veux dire un truc, Fusion?
1: Ouais, j'ai sourcé ce que j'avais dit tout à l'heure sur Covid versus Acme. Alors, à ma grande surprise, la date de sortie en France, ça sera le 26 août 2026. Donc ça va arriver très vite.
0: Très bientôt, ouais.
1: Ça sort deux jours plus tard aux États-Unis. Donc ça veut dire qu'on est privilégié. Ça s'appellera Cowboy contre Acme, Coyote contre Acme en France. Et apparemment, il y aura un caméo de John Cena.
0: Oh, John Cena qui a arrêté le catch en plus.
1: Mais au cinéma, qui aime bien se reconvertir dans des rôles un peu décalés.
0: Ouais, c'est ça. Mais bon, après, juste pour le dire comme ça, hein, juste pour vous rappeler quand même, les copains, qu'il va y avoir le film Supergirl qui va sortir prochainement. On va avoir le film Spider-Man qui va sortir. Je crois qu'il y a un Toy Story aussi qui est.
1: Le 5, oui.
0: Le 5 qui est dans les bacs. Là,
2: il y a même une compilation Toy Story qui va sortir sur PS5 et Switch. Il regroupera tous les jeux jusqu'à Toy Story 3 complète édition.
0: Waouh! Ah ouais, ça peut. Enfin, après, je sais pas trop ce qu'ils valent les jeux.
1: Le Toy Story 2 de Traveler's Tale, il a très bonne réputation apparemment. Okay. Et il est arrivé à faire crasher à la Mega Drive ou à la Super Nintendo des choses qui étaient vraiment incroyables pour l'époque.
0: Ouais, donc pas mal de bons plans. Donc un été qui va être pas mal en vrai. On va avoir pas mal de choses sympas à se dire.
2: En fait, pour venir à ce que tu disais sur la Coupe du Monde,
0: ouais.
2: Juste une précision, Neymar il est blessé, il va même pas jouer le premier match, alors désolé pour les fans.
0: Ok.
2: Et oui, il y a des. C'est pas le même que celle du Qatar, parce qu'étant donné qu'il y a la guerre contre l'Iran, on a tout le temps cru que l'Iran allait boycotter la Coupe du Monde, et finalement c'est pas le cas. Et le match qui risque de déplaire pas mal, c'est que il y aura un match des fiertés qui est prévu à Seattle. Je sais plus la date, mais c'est pas important. Mais ça va opposer l'Iran à l'Égypte. Mmh. Alors quand je dis la marche des fiertés, vous savez à peu près de quoi je veux parler. Mais si vous connaissez, vous savez que l'Iran, c'est la peine de mort pour l'un et l'autre, faut même pas en entendre parler. Ça va être bizarre, quoi. En fait, pour moi, cette Coupe du Monde. Je suis perplexe, en fait.
0: Ouais, il y a des enjeux politiques qui jouent derrière, un peu camouflés, ça va être particulier. Ouais. Mais on aura l'occasion d'en reparler, les amis. On aura l'occasion d'en parler. Parce que je sais que dans l'équipe, on a pas mal de choses prévues, là. Donc, déjà, content de vous avoir retrouvé. Ça faisait plaisir de 30 ans de retrouver le sac de news. Enfin, je suis très content de pouvoir partager ça avec vous. Mmh. Merci à toi, Anto. C'était vraiment chouette.
2: Merci à toi et merci les copains, ça me fait du bien de faire l'émission. Je suis comme toi en fait, Nas. J'ai besoin de ma bulle pour évacuer et faire l'émission avec vous, partager, discuter. Ça fait un bien monstre.
1: Tu ventiles.
0: C'est ça. Merci à toi aussi, Fusion. Hein. C'était un plaisir de te retrouver là. Écoutez, les amis, le rendez-vous est pris. Hein. On se retrouve la semaine prochaine pour de nouvelles aventures. D'ici là, profitez bien du soleil, reposez-vous. Et puis, à la semaine prochaine. Ciao, ciao.
1: See you.
2: À bientôt, les copains. Comme dirait Joe.
1: Oui, c'est vrai.

Vous avez pu écouter dans l'ordre programme avec le meilleur moyen pour y rester. Ensuite, c'était Johnny Jane avec le titre Normal. Et enfin, Ariane Moffat avec Mon Corps. 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
1: 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À l'instant même, vous venez d'écouter un morceau de Bellyman, accompagné de Lynn Louise et DJ Innovateur, Back in the Business. Encore avant, Rudimental, Let's Go Nice, Fit Ella Heyer. Et encore un morceau d'avant, Rudimental, Feel This Love, avec John Newman. 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

voir la petite bande continue magique de la plus rebelle des radios, avec dans l'ordre un peu de jazz, Henri Texier et le morceau Jungle Jig, ensuite du métal calme avec les Prousses et Alleviate, et un peu de métal de Roumanie cette fois avec les Dirty Shorts, Nem Lop Tam, Radio Canu, la plus éclectique des radios.

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On vient de s'écouter la Autoroute, Portrait Robot, de Microgramme, Pulse Legion, And It All, et Carl Denson, Groovin'.

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On vient d'écouter Black Lips, Bad Kids. Juste avant, c'était The Brigade, State Control Paranoia. Et encore avant, c'était Bière Sociale avec le titre Jusqu'à quand.

Vous êtes sur les bandes continues de Radio Canu et vous venez d'écouter Lo que pasó a Hawaii de Bad Bunny, Family and Friends de Okelou et Bizarre de Thanks for Crying.

Et c'était les Irlandais Kneecap, Get Your Brits Out, l'Italienne Anna, son titre Bando, et enfin la Franco-Congolaise Théodora, Congolais sous BBL, Radio Canu, la meilleure des radios.

Vous êtes bien sur Radio Canu 102.2 et dans l'ordre. On a écouté Sorine avec Le Faire Étendre. Juste après, il y avait deux reprises. Une de La Maison Tellier qui reprenait Killing in the Name des Rage Against the Machine et une autre de Ty Luke qui reprenait Femme Fatale de Lou Reed. 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

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Et le premier morceau, c'était Avia Gardner avec le morceau s'appelle Between Our Pages, suivi de Dinosaur Jr. avec Crumble et suivi de Troy Von Balthazar, Heroic Little Sisters.

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0: vous êtes bien toujours sur Radio Canu. Vous venez d'écouter Les Rapaces avec le communiqué. Avant ça, un petit montage publicitaire des mêmes Rapaces pour la direction régionale et sociale pénitentiaire. Petite période de publicitaire. Avant encore, Les Satellites avec les Américains. Et avant encore, Zebda avec Maru.
1: Comment s'était formée cette rue flottante? Quel marin, avec l'aide de quels architectes, l'avait construite dans le haut Atlantique, à la surface de la mer, au-dessus d'un gouffre de 6000 mètres. Cette longue rue aux maisons de briques rouges si décolorées qu'elle prenait une teinte grise de France, ses toits d'ardoise de tuiles, ses humbles boutiques immuables, et ce clocher très ajouré, et ceci qui ne contenait que de l'eau marine, et voulait sans doute être un jardin clos de murs, garni de tessons de bouteilles, par-dessus lesquels sautait parfois un poisson. Comment cela tenait-il debout sans être même ballotté par les vagues? Et cet enfant de 12 ans, si seul, qui passait en sabots d'un pas sûr dans la rue liquide, comme si elle marchait sur la terre ferme. Comment se faisait-il? À l'approche d'un navire, avant même qu'il fût perceptible à l'horizon, l'enfant était pris d'un grand sommeil. Et le village disparaissait complètement sous les flots. Et c'est ainsi que nul marin, même au bout d'une longue vue, n'avait jamais aperçu le village, ni même soupçonné son existence. L'enfant se croyait la seule petite fille au monde? Savait-elle seulement qu'elle était une petite fille? Elle n'était pas très jolie à cause de ses dents un peu écartées, de son nez un peu trop retroussé, mais elle avait la peau très blanche, avec quelques taches de douceur, je veux dire de rousseur. Et sa petite personne, commandée par des yeux gris, modestes mais très lumineux, vous faisait passer dans le corps jusqu'à l'âme une grande surprise qui arrivait du fond des temps. Dans la rue, la seule de cette petite ville, l'enfant regardait parfois à droite et à gauche, comme si elle eût attendu de quelqu'un un léger salut de la main ou de la tête, un signe amical. Simple impression qu'elle donnait sans le savoir, puisque rien ne pouvait venir, ni personne, dans ce village perdu et toujours prêt à s'évanouir.

Et c'était trois morceaux pour se préparer à la sieste. C'est-à-dire Jules Obocarne, L'Enfant de la Haute Mer, Fat Boy Sleep, Sunset, ou et Charlotte Gainsbourg, Telle que tu es, sur Radio Canu, la plus rebelle des radios.

Vous êtes toujours sur le 102.2 de Radio Camille. On vient d'écouter dans l'ordre de Camille, de Roll et des enfants de la rue. Ensuite, c'était Scarecrow avec My Lord. Et pour finir, on a entendu et on s'est régalé avec Jeff Zima, son live à la Javanaise. Et on vient d'écouter Allons faire un tour.

0: Vous avez pu écouter dans l'ordre Thiéfaine avec Exile sur Planète Fantôme, ensuite c'était Kraftwerk avec Computer World et enfin Gérard Manset avec le titre Matrice. Vous êtes bien sur les bandes continues de Radio Canu.
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1: Vous êtes toujours à l'écoute de Radio Canu. À l'instant, c'était Compagnie Luba avec Ziste Zest. Et juste avant, c'était écouter Rossé avec des problèmes de mémoire. Et Laurent Grappe avec le titre Adip Afendi en hommage à Beyrouth.

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Vous venez d'entendre Massive Attack avec Karma Commun, Sivery Corporation avec Culture of Fear et Fakir avec Morning in Japan.

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1: La campagne raciste a consisté à prendre les outils dans leur ensemble comme émissaire de toutes les difficultés. C'est la propagande de la FTLM, par exemple.
2: On a créé, de manière extraordinaire, des races en quelque sorte artificielles.
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0: HLM avait déménagé et émettait depuis la zone turquoise. Il n'y avait plus aucune incertitude sur le rôle de l'HLM à ce moment-là. Quel était le mandat de l'opération turquoise si ce n'était pas un mandat humanitaire?
1: C'est une opération humanitaire conduite dans un temps limité avec l'objectif de sauver tous ceux que nous pourrons sauver des massacres. Mais nous avons bien conscience que l'opération est difficile, complexe et risquée. Et c'est tout à l'honneur de la France d'engager une opération humanitaire.
2: La France, avec ses forces spéciales, mène à partir de 1990 une guerre secrète en armant à outrance cette armée, en formant les commandants de la garde présidentielle qui seront les principaux tueurs et qui eux-mêmes formeront les chefs miliciens dans des camps spécifiques où déjà affluent les cadavres à plusieurs reprises.
3: On est vraiment loin de l'humanitaire, je veux dire, vous prenez les choses telles qu'elles sont, on a des avions de chasse, on a des hélicoptères d'attaque, on a du mortier lourd, et on vient de faire de l'humanitaire, c'est quand même assez problématique.
4: En juin 1994, les avions redécouvrent

0: s'aperçoivent qu'ils sont acclamés par les tueurs. Les responsables du génocide sont là avec des drapeaux français en train de crier « Vive la France, bravo la France, vive François Mitterrand !»
1: Quand on est parti, tous les gens qui les applaudissaient, qui disaient « Vive la France », c'était ceux qui avaient des couteaux à la main, encore plein de sang, des gens qui l'avaient dégorgé. J'avais honte d'être français.
2: C'est quelque chose d'abominable. Jamais je ne soupçonnerais que l'armée française était capable de cela. Il s'agit du plus grand crime français de la Tunisie. Pendant tout le génocide, la France n'a cessé de fournir des armes aux exterminateurs, pas seulement au début, tout le temps, et même après le génocide, et même des mois après. On a cessé de leur envoyer des fonds par la Banque de France et par la BNP. Par la BNP, qu'elle n'a cessé de les soutenir à nous, de les conseiller militairement. Elle a même envoyé le capitaine Baril pour une opération aseptisée en génocide. Or, les Tutsis qui étaient en train de génocider

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1: Radio Canu avec Renaud Bistan qui nous emmenait en Italie. Juste avant, c'était 3UB avec Pasque le Tchad. Et encore avant, Mio Sec, les chiens de paille sur la plus rebelle des radios.
2: Ouais.

0: Yes, on vient d'écouter l'artiste lyonnais Mazion featuring avec Le Six pour le titre La Dalle. Et c'est produit par un autre producteur lyonnais qui s'appelle Ujo. Et tout au début, on avait entendu, bien sûr, cette fucking playlist, cette fucking bande continue avec, en premier lieu, un artiste qui nous vient de Saint-Etienne, c'était Zed Young Pavarotti et le titre d'introduction de son album Grande Zéro avec le titre Le Matin. Et on a enchaîné, bien évidemment, avec un autre artiste qu'on connaît ici à Lyon. Il s'appelle comment? Il s'appelle V. LD. Eh ben non, ce n'est pas désaccordé. On a juste enchaîné avec les trois Suisses, l'Extreme Boys, le Super Wack Click et le titre Dépêche Mode de Makala, Dime et Slimka. 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

vient d'écouter Joseph Arthur avec Mercedes. Juste avant, c'était The Good, The Bad and The Queen avec Rome Until the End. Et encore avant, c'était Stereolab avec Ma Radio. Et vous écoutez Radio Canut.

Et vous êtes toujours sur Radio Canu 102.2. On vient d'écouter Vilain Manière de Maya Kamati. Avant, c'était Diagnosis de Kate Tempest. Et encore avant, c'était I'm Sure There's Nothing Wrong de Mona Bae.

vous êtes sur Radio Canu 102.2 FM et on vient d'écouter le titre Kulk du groupe Chimchek, suivi de, du titre Psycho Boogie du groupe Psycho Syndicate. Et pour terminer, une reprise du titre Phase Terminale de Banlieue Rouge par LT Bolo. Voilà, Radio Canu, vous écoutez les bandes continues.

et sur Radio Canu, vous venez d'entendre Enterini de Fatoumata Diawara, suivi de Cavalierou de Cheval Bijou, et pour finir, Aller sans retour de Juliette, des gens qui nous chantent les gens obligés de bouger ou qui bougent par choix. 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

Toujours à l'écoute de la plus rebelle des radios sur les bandes continues de la plus rebelle des radios, forcément. On a écouté à l'instant un long morceau de ce groupe suédois qui s'appelle Horizonte. Et là, le morceau, c'était Odyssée. Et juste avant, vous avez peut-être reconnu Mano Solo. Bon, c'était pas Mano Solo, c'était Les Hurlements de Léo qui lui rendait hommage et avec en invité Monsieur Quentin au chant.

Et on est sur Radio Canu, on écoute les bandes continues et on vient d'écouter dans l'ordre Unsane avec Against the Grain et puis le fabuleux groupe 8 bits Gredin avec la reprise de Take On Me. Et pour terminer, et ben, le groupe Archi Cassé avec La Loose. Voilà, Radio Canu 102.2, bonne écoute.

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Yes, tu viens d'écouter l'original Kiba qui vient de sortir ce nouvel album Ayobatsu Kiba avec H et Salsa et Dancehall. C'est le premier morceau qu'on a écouté. Le second, c'était Kiba qui réunit Bounty Killer, Kalash, Buzzy Signal et l'original Barrington Levy pour une tune spécialisée sur les vibes 90s. Et la dernière, Kiba toujours avec Buju Banton et l'original Tribal Kush. La tune, c'est 18 Shot, Big Tune. 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

jusqu'au bout, on aura laissé cette douce mélodie. Et on a commencé donc cette bande planante avec Francesca Guccione en compagnie de Giorgio Bertinelli avec le titre Pirkanti. On a continué avec le duo Lissom et leur titre Limbo. Et nous avons terminé donc cette douce bande sur le son de Yonsi avec le titre Eia. 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

0: Nous sommes bien là maintenant sur Radio Canus 102.2. On vient d'écouter dans l'ordre Fortet, Spirit Fingers.
1: Ensuite, Afel Bokum avec une chanson en peul qui s'appelle Tabital Pulaku.
0: Et pour finir, Hunter Null, This Is Your Hand.

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On vient de s'écouter le regretté Benjamin Zephania pour Earth Liberation Song. Juste avant, c'était un autre groupe venant d'Angleterre, Black Star Dub Collective, le groupe originel de Joe York et Ewan Perkins pour Instant Injustice. Et on avait commencé par l'ex-chanteur de Bad Brains, Asher en solo, Shamin Decay.

Doom Metal d'hier et d'aujourd'hui avec deux morceaux. Tout d'abord Monolord avec Empress Rising et enfin le classique intemporel de Sleep, Holy Mountain. 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

Vous êtes bien sûr Radio Canu, la plus rebelle des radios. On s'est fait une petite session reggae. Là, c'était du UK dub style avec Singing Honor. Et la tune Rise Up juste avant, c'était la Sista, Naya Songbird, avec le crew Vibronics d'Angleterre pour le morceau All Sisters Unite. Et juste au début, on s'est fait un petit Naya Bingy accompagné d'un saxophone assez jazzy. C'était Boost and Beam, le morceau Warrior Brass.

Ok, on est sur les deux pistes. On vient d'écouter une sélection R&B Neo Soul avec d'abord l'américain Cambi avec Love is on the Way, ensuite le britannique Covacavelli et Doing Better, et enfin le français Cagnor avec le morceau Sauveur et Sauvé. 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

0: Oi sur Radio Canu, nous venons d'écouter l'attirail avec la Bolchevita.
1: Puis après les porte-manteaux, Clémenceau Voyou et à l'instant W5, un groupe de Grenoble. 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

0: Et vous venez d'entendre Suzanne avec SLT,
1: suivi du titre Chinoise de Thérèse.
2: Et on a terminé avec la superbe collaboration entre Altarba et Tapfinger et KDS pour le titre Nocturnal Birds. 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
1: Au 102.2 ou sur radiocanu.org.

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toujours sur Radio Canu, vous avez pu entendre les alpinistes hollandais, les ogres de Barbac. Dernièrement, c'était Doc et on écoute tout de suite Double Face.

102.2, on vient d'écouter dans l'ordre Le Tigre avec le morceau Seconds. Ensuite, c'était Vicious Irene avec Agoraphobia. Et juste là, c'était La Fraction avec le morceau Pas Perdu. 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

Les bandes continuent de Radio Canu avec Nirvana, You Know You're Right, Singing Youth, Bull the Heather et enfin Garbage, Stupid Girl. 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

0: Vous avez pu écouter dans l'ordre Thiéfaine avec Exil sur Planète Fantôme, ensuite c'était Kraftwerk avec Computer World et enfin Gérard Manset avec le titre Matrice. Vous êtes bien sur les bandes continues de Radio Canu.
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On a écouté Georges Brassens et Charles Trenet, Le Petit Oiseau, Georges Chelon, Monsieur, et William Scheller, Les Filles de l'Aurore. On va écouter tout de suite Bolshoï et son silence armé.

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Vous venez d'écouter donc les Bolshoi avec Silence Armé, les Neurones en Folie Squat, les Red Wings Mosquito Stings avec Flou, et on enchaîne avec Annie Cordy, Mon CRS.

Vous avez écouté dans l'ordre trois morceaux de Reggae Rocksteady. C'était The Technics Traveling Man, suivi du Mighty Ken Booth en live, When I Fall in Love. Et c'était le Mikey Dread, Jaja Love in the Morning.

que des groupes lyonnais sur Radio Canu. Vous venez d'écouter dans l'ordre Alligator avec Sneakers. Juste après, c'était Bâton Rouge avec Amer. Et enfin, Morse avec Desert Shore.

Alors, toujours sur Radio Canu 102.2 FM, on vient de s'écouter Ragana, Where This Love Goes, Gachette of the Mastiff, Ferhat, Ben Amara et Tamazirt.

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0: Ok, vous êtes toujours sur les ondes de Radio Canut, la plus rebelle des radios, au 102.2 modulation de fréquence et en stéréo. Et aussi, il me semble, sur www.radiocanut.org en direct. Nous avons fait une petite session électro un peu régionale et lyonnaise. On a commencé avec le projet Jvedran Electropoésie, avec le morceau Athènes. Et nous avons enchaîné avec D-Faz, with Broski, l'américain, un morceau qui s'appelle One Block. Yeah, man.
1: Et on a donc fini avec un petit classique de Portishead avec Over, Radio Canut la plus rebelle des radios.

Vous êtes bien sur les bandes Continue Radio Canu. On vient de se faire une sélection reggae avec des chanteuses. On a commencé avec Holly Cook, la tune Frontline, suivie de Lila Eke, Scatter, et la chanteuse lyonnaise Maggie avec Wonderful Paradox.

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1: Vous êtes toujours sur Radio Canu, la plus rebelle des radios, le 102.2 FM en région lyonnaise. Et on vient de s'écouter dans l'ordre Death to the Holy de Zeal and Ardor. On a écouté ensuite Rusted de Catatonia. Et enfin, en dernier, West Shore's Memory de Hypnose. 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

Vous êtes toujours sur Radio Canu. On vient d'écouter dans l'ordre Mansfield Tia avec le morceau You're the Woman. Ensuite, c'était Laura Verse avec Through the Glow. Et enfin, c'était Kimia Dawson avec Same Chic Complicated. 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

Castilla. Peu espagnol, de plus en plus portugais. Peut-être, qui sait,

0: Vous écoutez bien Radio Canu 102.2, la plus rebelle des radios. À la suite, vous venez d'entendre Hip Hop avec un I de mystère,
1: suivi de Jasmine Vegas avec Cannabis.
2: Et on a fini avec Nawak pour Tous Arabes.

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0: Vous êtes bien sûr la radio la plus belle et rebelle de Lyon, Radio Canus 102.2. C'était bien Alpha Petulai avec son morceau qui cartonne en ce moment, Festa, Omnibus Festa.
1: Je m'appelle Latifa, j'ai 10 ans. Et je vais vous raconter l'histoire de Awa. Awa a 7 ans. J'ai choisi Awa. Mais c'est aussi l'histoire de Raïma, de Bintou ou de Limata. Awa est une petite fille presque parfaite. Intelligente, jolie, coquette, qui aime bien faire la fête. À l'école, elle est la première. Et à la maison, elle n'est pas la dernière quand il faut aider maman à préparer, à nettoyer ou à laver. Un soir, sa mère lui a dit qu'elle devait voyager. Aller dans un village, rencontrer des étrangers, connaître une nouvelle tante d'une branche de la famille éloignée. Awa était très contente de toutes ces nouveautés. Un jour, Awa n'a pas compris pourquoi elle avait eu double ration de riz. Sa mère l'a serrée dans ses bras. Elle l'a embrassée et elles sont sorties. Ensemble, elles ont marché. Elles parlaient, elles riaient. Mais plus loin, une vieille femme était là qui les attendait.

Elle avait les yeux rentrés dans la tête. Un œil très sévère. Et elle la regardait. Elle a levé la voix, parlé méchamment. Et sa mère a relevé sa robe, tout simplement. La lame de rasoir brillait entre ses mains décharnées. Awa ne comprenait pas ce qui lui arrivait. Elle criait, elle pleurait. Sa mère écartait ses jambes. La vieille femme se fâchait et hurlait. L'effort dégaillait ses vilaines dents. Ses mains luisaient de sang. Ça se passait dehors. Une fois fini, les femmes sont parties, l'ont laissée seule, abandonnée à son triste sort. Affolée, dans le vent, le corps meurtri. Cette femme-là, Rosalie du sorcier, lui a fait passer au dessin animé qu'elle regardait souvent à la télé. Ici aussi, les princesses ont des amis. Aurore se pique le doigt et s'endort dans la nuit. Mais dans les films de Walt Disney, il y a toujours un prince pour venir les sauver. Ah ouais, et tout seul, elle.

Chrysolis. Ses lèvres et sa vulve ont été retirées. De ses organes de futur génétiste, il ne reste plus qu'une grande cicatrice. La douleur est trop forte et pour l'oublier, Awa se force à essayer de penser. Un soir, quand ses parents croyaient qu'elle dormait, il avait entendu les grands qui parlaient. Il disait qu'une fille qui n'est pas excisée n'est pas propre, qu'il faut tout retirer pour garder sa virginité, que si on ne fait pas ça, elle ne pourra pas se marier. Elle sera bannie du village et mise au rang de prostituée. Elle avait beaucoup réfléchi, mais n'avait pas compris. Maintenant, elle savait. Elle comprenait ce qu'on lui avait fait. Mais pourquoi tant de violence? 7 ans, c'est le temps de l'innocence, pas le temps de la souffrance. La douleur s'estompait. Elle se sentait flottée. La sensation presque agréable de liquide chaud.

et calmement, elle n'a pas senti sa vie partie. Awa avait 7 ans quand elle nous a quittés, une nuit, seule, au pied d'un rocher. Les gens diront que c'est la fatalité, que c'est Dieu qui a décidé de la rappeler, mais c'est loin d'être la vérité. En décidant de la faire exciser, c'est sa mère, son père ou une tante. En fait, c'est toute la société.

sur les bandes continues de Radio Canu. On vient d'entendre Lati qui nous vient du Burkina Faso avec une chanson contre l'excision. La secte phonétique avec Le silence tue, suivi de Yako qui nous vient d'Indonésie avec Hands Off. 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

On vient d'écouter Marcus Eye avec Adopta pour la tune Mr. Moneyman en mode rocksteady. On a enchaîné avec l'original Naomi Cowan from Jamaica avec son morceau True Lies. Et on a fini avec les vibes UK du label Ariwa avec Joe Ariwa à la prod et Ashanti Sela au chant Live Upright. 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

Business Woman, c'était Nati Peluso à l'instant sur Radio Canu dans les bandes continues. Juste avant, on a eu les Vulves Assassines avec Sauveur du Monde. Et encore avec toi, encore avant, c'était Gargantua, le Bilix Remix de la mort avec toi. 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

Et vous venez d'écouter Repoman de Danica, War on Women de Delilah Bonne, Sugar Mama de Dua Saleh. 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

0: Vous êtes toujours à l'écoute des bandes continues de Radio Canu, la plus rebelle des radios, et on vient de s'écouter dans l'ordre Labyrinth de Sia Diplo, Angel in Your Eyes, Monument de Royce Cop et Energize de Lewis O'Man. 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

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Vous avez pu écouter à l'instant Évariste avec les chœurs de la Communauté révolutionnaire d'agitation culturelle, donc un 45 tours sur mai 68. Fait en mai 68, la révolution, le morceau Motivé, le chant des partisans, et Katonoma, le désert.

Vous êtes toujours sur Radio Canu et on vient de s'écouter Celtic Frost avec A Dying God Coming Into Human Flesh, suivi de Gojira avec Remembrance et enfin Joseph von Wissem et Skirl avec The Taste of Blood.

Alors, qu'est-ce qu'on vient d'écouter à l'instant sur Radio Canus? C'était Sage comme des sauvages avec le morceau Saint-Martin l'Olive, juste avant Medine, Media Training, et encore avant Léonie Pernet, Réparer le monde. 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

Vous êtes bien sûr les bandes continues de Radio Canu, le rap. Dans l'ordre, on a écouté un extrait de la mixtape Cornet Tape de Mix Don Prod. Le titre, donc le premier titre, c'était Que la fête commence, avec comme rappeur Fracas, Cisaï, Drixie, Floral, Sal et Sisyphe. Ensuite, on s'est écouté les Stéphanois, M666 et CAC 40, soit le groupe Tête de Serre, avec la piste 21 d'un album sorti en 2013, Tête de Serre, sa vie, son œuvre, tout simplement. Et à l'instant, c'était le titre Patate de Sisyphe, membre de Dialectic Music, extrait de l'album L'Oiseau du Malheur 2015. 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

Vous écoutez les bandes continues de Radio Canu et on a écouté un peu de punk. On a commencé par Infamé avec Ouls, Speak Nectar avec Catastrophène. Et à l'instant, c'était Tervet Kalet avec Mousta Yumala, Radio Canu 102.2.

Voilà, toujours sur la plus rebelle des radios. À l'instant, il y avait Combo Quilombo avec le morceau RATP. C'est bizarre, les paroles parlent de la RATP, mais ça ressemble un peu au transport en commun lyonnais. Hein, on a les mêmes soucis. Juste avant, il y avait Debout sur le Zinc avec Sport 2000. Et encore avant, il y avait Mourad Zimou qui reprenait un morceau de Renaud en Kabyle. C'était Manu et c'est Frérot en Kabyle. Donc, Brero, voilà. 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

Et vous êtes à l'écoute de Radio Canu, toujours ces belles bandes continues faites par les animateurs et animatrices de Radio Canu. Et dans cette session un petit peu énervée, on a commencé avec Lophophora et le titre La Machette. On a continué avec un deuxième titre assez énervé, je dois dire. C'était Théa avec le titre Guillotine. Et on a enfin terminé par le rappeur qui joue avec les mots, c'est Virus avec le titre Le Pouvoir au Peuplier. Bonne écoute sur Radio Canu.

0: Vous êtes toujours à l'écoute du 102.2 de Radio Canu. Et on vient d'écouter dans l'ordre Gabriel Romero avec La Subienda.
1: Cumbia.
0: Édouard Nonet avec Les Pires de Bretagne et leur tube intercéleste Camping Car, Connard en Camping Car. Et pour finir, c'était Hypnotic Sound, 3 en 1. Mes mots sont de la poudre. C'est le 102.2 de Radio Canu. En ce temps.

Vous avez pu écouter dans l'ordre Thiéfaine avec Exile sur Planète Fantôme, ensuite c'était Kraftwerk avec Computer World et enfin Gérard Manset avec le titre Matrice. Vous êtes bien sur les bandes continues de Radio Canut.

0: Toujours sur Radio Canu 102.2, on vient de s'écouter Fever Ray avec If I Had a Heart.
1: Ensuite, c'était Crinator avec une reprise de Blue Suede Shoes.
2: Et après, c'était l'électro des années 80 remise au goût du jour. C'était Principle of Geometry avec un morceau qui s'appelle Eyes, Radio Canu 102.2.

0: Et vous venez d'écouter dans l'ordre d'abord le groupe The World avec le morceau New Pearls. Juste après c'était En Attendant Anna, un groupe de Paris avec un morceau qui s'appelait Ré. Et un morceau là de cette année avec un groupe qui s'appelait Gen Pop. Et le morceau, le titre c'était Dear Jackie.
1: Et puis on enchaîne avec une session de petite vieillerie instrumentale.

Radio Canu 102.2, nous avons entendu des instrumentaux et notamment Banda Black Rio, Jackie Me Too et Augustus Pablo. Nous poursuivons sur le 102.2 de la bande FM avec Linton Kwesi Johnson, morceau Fight Them Back.

0: Merci.
1: Et on vient de s'écouter dans l'ordre Lunar Eclipse de Survive, Keep Moving Forward de Toxic Avengers et 8080 de Priroda, Radio Canu, la plus rebelle des radios.

vient de s'écouter dans l'ordre Lunar Eclipse de Survive, Keep Moving Forward de Toxic Avengers et 8080 de Priroda, Radio Canu, la plus rebelle des radios.